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0: 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On sait juste qu'il avait pas l'air très clair de peau, et ça nous suffisait pour le confondre avec les animaux. D'autant qu'on était déjà vraiment bien cuit au ricard pur à l'agneau distillé par Bibi. Dans le pick-up, l'un de nous gueulait dans la Sibie, l'autre tirait en l'air comme il avait vu faire dans un movie les phares blancs aveuglants pour chasser l'animal qui courait en beuglant comme un putois dans le noir total. 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

0: y a comme un Rubicon dans le potage. 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
1: C'est étrange, ces meneurs de grève sont tous bruns. Il n'y a pas un seul blond.
2: Les bruns sont une terrible menace, ils sont pires que les juifs.
1: Alors il faut s'en débarrasser.
2: Doucement, nous ne sommes pas pressés. Nous devons d'abord nous débarrasser des juifs, ensuite nous nous occuperons des bruns.
1: Nous n'aurons jamais la paix tant que nous n'aurons pas une pure race aryenne. Comme ce sera beau, la Tomenia. Une nation de blonds aux yeux bleus.
2: Et puis une race blonde en Europe, blonde en Asie, blonde en Amérique.
1: Un monde de blonds.
2: Dirigé par un dictateur brun.
1: Dictateur du monde.
0: Alors on ne pouvait pas commencer cette chronique semaine de Festival de Cannes sans par cet extrait de ce film extraordinaire qui s'appelle Le Dictateur de Chaplin, évidemment. Vous l'aurez reconnu. Et oui, je pense que ce film aurait pu quasiment faire l'ouverture de ce festival tellement il est d'actualité. Alors, simplement pour, je dis ça simplement parce que voilà, on est au moment où sur les tapis rouges montent les stars en chiffonné comme on les connaît. Et pas pendant ce temps-là, il y a un certain Vincent Bolloré qui s'invite aussi au Festival de Cannes. D'une autre manière, en fait, un peu, il rejoue un peu le parrain version 2026, on va dire. Et encore, là, on est gentil en disant ça. En fait, il vient de racheter, ou il est en train de racheter, UGC, après celui de Canal+. Et on sait que ces deux mammouth, on va dire, lié au cinéma et en soutien à la création, sont des éléments importants et que la création cinématographique aujourd'hui est complètement conditionnée par des financeurs qui sont UGC, Canal+, et aussi d'autres dans ce sens-là, et France Télévisions, qui, comme vous le savez aussi, est en train d'être remis en cause avec la commission de parlementaires qui est menée par Monsieur Laloncle, qui est en train de voir comment on peut fusionner X et X choses par rapport aux services publics. Voilà, donc on est dans un contexte Cannes ouvre, c'est évident, mais et là, on peut que féliciter et remercier les comédiens et les comédiennes qui se sont largement mobilisés et qui ont fait une tribune publiée dans Libération et je crois aussi dans Le Monde, dénonçant en fait cette mainmise de Bolloré sur maintenant la création du cinéma. Et quand on sait que certains députés avaient eu l'idée il y a quelques mois déjà de déposer un amendement sur le fait de privilégier avant tout les gros films, les grosses productions plutôt que les petites, et tout ce qui fait le monde de la création aujourd'hui, voilà. On peut quand même avoir quelques peurs sur comment on va devenir le monde de la création cinématographique avec un gouvernement qui serait porté par un certain Bardella. Voilà. Alors, faut savoir que Bolloré justifie en fait cette mainmise sur le cinéma et sur les autres formes. On parle de l'édition, hein, on peut parler de l'édition, on peut parler d'un certain nombre de secteurs qui sont rachetés par la presse aussi, qui sont rachetés par Bolloré. Il est dans son projet qu'il appelle lui-même civilisationnel, donc ce qui veut dire qu'on est dans une logique, comme le faisait clin d'œil Chaplin dans son film, on est dans une logique où c'est une guerre de civilisation qui arrive, où il vaut mieux être blanc et aux yeux bleus qu'autrement. Voilà, donc c'était voilà, c'est en ouverture de cette chronique, en ouverture de cette semaine, cette 15 jours de cinéma à Cannes. Il faut savoir que voilà, on a malgré tout derrière nous, je dirais, bout à bout, ces rachats à coups de milliards depuis maintenant quelques temps, où on sent qu'il y a un étau qui se resserre. On parlera de pieuvre noire, je mets ce mot, pieuvre noire qui se répand dans toutes les strates de notre démocratie, qui est en train de s'écrouler lamentablement. Et il faut dire que pendant ce temps-là, la gauche, s'il reste quelque chose, s'étripe pour savoir qui sera le premier sur le fauteuil de président. Moi, je pense que là, aujourd'hui, il faut ouais, au secours, ils sont fous, mais surtout, ils sont inconscients. Souvenez-vous de la COP 2021. L'espoir d'une préservation du vivant, des mesures phares contre le réchauffement de la planète. Bref, l'idée qu'il fallait que ça change, disaient les chefs d'État aux côtés des scientifiques. C'était une période sur laquelle une prise de conscience était que le réchauffement allait forcément aller à l'encontre du vivant. Et dans le vivant, il y a l'homme, évidemment. Eh bien, ce n'est pas si simple que ça, en fait. Parce que les mesures qui ont été prises à la COP 21, plus ça avance, elles fondent comme neige au soleil. Mauvais jeu de mots, je vous l'avoue, mais on est vraiment dans cette logique-là. On sent que voilà, les grandes idées de l'écologie aujourd'hui sont plutôt en régression, on bâillonne les initiatives, on empêche, et on empêche peut-être les riches d'être riches avec ces mesures écologiques, donc voilà, les riches ne peuvent que se révolter et faire en sorte qu'en fait, cette approche qu'on a aujourd'hui du climat, de ses conséquences, et bien qu'est-ce qu'on en fait, on les réduit. Et ça, c'est soutenu en plus, et malheureusement, on va dire, par une grande partie de la population qui est entretenue dans une insécurité civilisationnelle, on va dire, comme le dit Bolloré, c'est vrai qu'on a des sentiments d'insécurité qui font que on est plutôt en train de régresser qu'autre chose. Voilà. Alors, pour imaginer ce que je dis là, c'est, voilà, c'est une étude qui a été faite à un moment donné sur la question du plastique. Une étude sur le fait que, lors de la COP21, on avait prédit que, en 2040, on n'aurait plus du tout de plastique jetable dans les commerces, tout ça. Et on sent que là, on est en 2026, on avait un but en 2025 d'avoir 20% moins de production de plastique non jetable. Et voilà, et on se retrouve en fait quand on est en dessous des 20%. Ça veut dire qu'en fait toute l'industrie plastique qui est en place, bah voilà, se met pas dans cette logique de se dire on va arrêter les polluants majeurs, on va essayer de faire en sorte que on ait un peu des beaux jours devant nous. Eh ben non, a priori c'est pas du tout ça. On est en train de encore à nouveau d'être dans des logiques de plastique, de le tout plastique. Hein. Les bouteilles et les emballages sont encore en haut des rayons. La réduction des 20%, on n'y est pas. Bref, tous ces éléments sont là, même dans le bio qui sont distribués dans la grande distribution, on trouve encore énormément de plastique. Voilà, on peut s'étonner des fois de voir des tomates ou des carottes bio sous un plastique, mais ça existe encore et a priori ça existe vraiment, et c'est vrai qu'il y a une vraie alerte autour de ça de la partie scientifique qui font aussi que les particules de plastique qu'on retrouve en fait dans les océans, dans les airs, tout ça, et ben elles contribuent aussi, elles, au réchauffement de la planète parce qu'elles stockent en fait de l'énergie solaire. Donc voilà, ouais, tout ça cumulé dans un puzzle, voilà, on va tous crever la gueule ouverte, je pense, si ça continue comme ça.
3: Un yaourt dans un pot en poêle. Une livraison de légumes dans une cagette en marbre pour remplacer une cagette en plastique. Ou encore une barquette faite de glaçons. Ces affiches, qui jouent sur l'absurde, sont visibles dans les entrées de plus de 250 supermarchés en France et sur Internet. À la manœuvre, le syndicat de la plasturgie qui veut défendre le plastique. Apparemment, la campagne touche les consommateurs.
0: Alors c'est une chronique un peu noire, vous allez me dire, mais voilà, mais je reviens sur la loi du plomb, et qui est loin d'en avoir, du plomb dans l'aile. Excusez-moi de dire comme ça, excusez-moi ce mauvais jeu, quand on connaît la gravité du sujet, mais voilà. Le projet de loi d'urgence agricole, qui est aujourd'hui, débattu au niveau de l'Assemblée nationale, qui est aujourd'hui porté suite au mouvement agricole qu'on a connu en ce début d'année 2026, qui répond, on va dire, grandement aux lobbies agricoles, hein, qui sont soit porté par la FNSEA ou soit même par, je dirais, l'agroalimentaire. Voilà, cette loi d'urgence, elle est tellement d'urgence qu'on y met tout, c'est une espèce de fourre-tout. Et ce fourre-tout-là voit réapparaître la loi du plomb 2. Voilà, où on réintroduit à nouveau la question de l'interdiction des insecticides sur un certain nombre de produits, qui est un insecticide ravageur au niveau des abeilles, mais au niveau des pollinisateurs en général. Voilà, on est à nouveau dans cette logique-là. Alors, évidemment, on comprend qu'il y a besoin d'une loi d'urgence agricole, parce qu'il y a besoin de reposer les questions, je dirais, du monde agricole, du monde surtout intensif agricole, en particulier la question de l'eau, hein. Mais moi, je trouve que c'est un peu contradictoire entre faire une loi d'urgence agricole

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3: Bonjour à toutes, bonjour à tous. Vous êtes à l'écoute de Localement Vôtre sur Radio d'ici. Aujourd'hui, nous recevons Laura Lherbé. Bonjour Laura.
4: Bonjour Morgan.
3: Qui est donc chargée de communication pour le Centre d'observation de la nature de l'île du Beurre, qui est également en charge d'accueillir le public. Pour commencer, est-ce que tu as envie de nous parler un petit peu de l'île du Beurre, du Centre d'observation et puis de ce que tu y fais toi?
4: Alors, le Centre d'observation de la nature de l'île du Beurre, c'est une association qui a été créée en 1988. En fait, suite à des observations qui ont été réalisées par la FRAPNA Rhône, désormais appelée FNE, France Nature Environnement. Et en fait, cette création, elle résulte d'observations, comme je disais, donc en fait, des amoureux de la nature qui ont apprécié à la fois la localisation... Donc dans l'île historique du Rhône, et puis la richesse du patrimoine naturel, et surtout la présence d'espèces protégées, notamment le castor d'Europe ou encore le héron cendré. C'est ce qu'on peut d'ailleurs reconnaître et retrouver sur notre logo, le logo de l'association.
3: D'ailleurs, ce fameux castor, il me semble que c'est lui qui a donné son nom à l'île du Beurre, non ?
4: Exactement, oui, puisque en fait, en ancien français, en celte, Beurre, ça vient de Bièvre, de Beuvron, et d'où l'île du Beurre.
3: C'est une anecdote qui revient souvent dans nos annonces hebdomadaires, dans l'hebdomadaire. Ça, c'est devenu presque une petite blague entre nous. D'où vient le nom de l'île du Beurre? et du coup, qu'est-ce que tu y fais, toi, dans ce centre d'observation?
4: Alors, l'association, elle est située, en fait, sur le site, sur cet espace naturel sensible, au sein d'une maison d'accueil. Donc, nous avons nos bureaux à l'étage. Et en bas, donc, nous accueillons le public, grand public ou public scolaire, notamment, à des horaires d'ouverture spéciales dont on pourra parler tout à l'heure. Donc, voilà. Donc, moi, je suis en charge d'accueillir ce grand public et également, donc, de communiquer sur les missions de l'association.
3: Donc, tu es venu nous parler de l'île du Beurre. En fait, c'est une demi-journée qui aura lieu le samedi 30 mai. Alors, de 14h à 18h officiellement, mais en vrai, ça commence un petit peu plus tôt. Tu nous en parleras un petit peu. Est-ce qu'on peut peut-être développer un peu les activités du centre d'observation sur le reste de l'année?
4: Oui. Donc, en effet, donc chaque année, le centre d'observation de la nature de l'île du Beurre organise... l'île du Beurre, en fait, en général dans le cadre de la fête de la nature. Donc cette année, ça va tomber le samedi 30 mai de 14h à 18h, avec, comme on disait, en avant-première, dès midi, un service de restauration et une buvette. Donc on vous attend nombreux dès midi. Ensuite, donc on parlait que tout au long de l'année, en fait, on a un programme d'animation nature destiné au grand public, donc public familial et public individuel. Donc ça commence dès janvier-février et ça va jusqu'en décembre. Donc là, par exemple, la prochaine animation à venir, c'est un affût castor dans le cadre du Printemps des castors, qui est un événement européen. Donc évidemment... on va célébrer ça avec vous. C'est un événement gratuit. Attention, les places sont limitées. Ça se tiendra le mardi 26 à 19h30.
3: Mardi 26 mai, hein, c'est ça?
4: Exactement, oui. Mardi 26 mai à 19h30. Ça dure en général 2 heures de temps. Et c'est vraiment un affût donc sur les rives du Rhône. On va tenter d'en apprendre plus déjà et puis tenter de l'apercevoir, ce fameux castor.
3: Est-ce qu'on a plus de chances de l'apercevoir pendant ce fameux printemps des castors?
4: Surtout au printemps.
3: Au printemps de manière générale.
4: Voilà, au printemps en général et à la tombée de la nuit. D'où l'horaire 19h30. Par contre, c'est à partir de 8 ans. Donc, n'oubliez pas, lorsque vous faites vos réservations, eh bien, de préciser l'âge des enfants.
3: Donc ça, c'est le 26 mai. Peut-être qu'on peut profiter de cette émission pour que tu nous présentes un petit peu ce qui a lieu sur les mois de mai, juin, par exemple.
4: Oui, alors donc si vous manquez ce printemps des Castors, donc animation gratuite, vous allez retrouver en fait en juin et juillet des soirées Castors, donc d'autres affûts, cette fois-ci payants, donc 5 euros par adulte et 2 euros par enfant. Pareil, le même système, donc un affût discret en fait, qui permet d'explorer la faune sauvage à partir de 19h30. Et on va également retrouver pendant donc les vacances scolaires des découvertes de sites, donc des balades encadrées, et puis les mercredis de la Via Rona. Donc ça, ce sont des animations brèves et gratuites, destinées en fait aux visiteurs, aux personnes qui se promènent donc à pied ou à vélo. Et donc il faut pas hésiter à s'arrêter en fait entre 14h et 17h, vous avez un animateur, une animatrice qui vous accueille sur le sentier du Castor le long de la Via Rona. On va également avoir des jeux de piste, ça s'appelle les petits rodaniens. Et puis entre autres la pêche dans les mares pédagogiques ou encore les petites bêtes du sol. Donc ça, c'est juste un panel d'animation qu'on peut retrouver toute l'année. Faut pas hésiter à aller sur le site internet de l'île du Beurre. Vous avez la programmation en PDF à télécharger, également sur les réseaux sociaux. Donc toutes les semaines, sur Instagram ou Facebook de l'île du Beurre, vous retrouvez en fait toute la programmation hebdomadaire, mensuelle, annuelle.
3: Si on rentre un petit peu dans les détails, tu as parlé de mares pédagogiques. Est-ce que tu peux développer un petit peu leur objectif, ce qu'on peut trouver dedans?
4: Oui, donc en fait, on parlait qu'on avait donc des animations destinées au grand public et public individuel. Mais il ne faut pas oublier aussi qu'on a le public scolaire. Donc on a notamment, tout au long de l'année scolaire, on va avoir des classes en fait qui sont dans un projet. Donc elles viennent plusieurs fois sur le site ou alors les animateurs se déplacent dans les écoles. Et bien souvent, on va avoir en fait au programme une découverte du milieu aquatique. Et donc on utilise les mares pédagogiques qui sont donc derrière la maison d'accueil. À cet effet-là. Justement, là, je suis en train de travailler sur un post sur les réseaux sociaux sur ce qu'on peut trouver dans les mares, donc les petites bêtes. Surtout que là, c'est la saison, donc on a beaucoup de larves en ce moment, et puis on a les têtards notamment. On a encore également des œufs. Donc c'est vraiment intéressant de voir en fait tout ce cycle. Et puis découvrir vraiment un monde méconnu. Donc c'est des petites pêches, donc pêche à l'épuisette, et puis ensuite on essaie de déterminer ensemble avec l'animateur, l'animatrice, quelles sont ces espèces.
3: D'accord. Et du coup, il y a un petit travail aussi sur le cycle. Tu parlais de cycle, du coup, de...
4: Tout à fait, notamment de la métamorphose, notamment. Et puis là, comme je disais, j'ai glissé le mot œuf, j'ai glissé le mot larve, les têtards, exactement. Donc c'est vraiment intéressant pour les enfants, notamment, de découvrir ça.
3: Et ça me fait penser que quand on dit île du Beurre, tu parles d'exploration, tu parles de sentiers. Il me semble que l'île du Beurre en elle-même, en fait, elle est protégée. On n'y accède pas directement. Est-ce que tu as envie de développer là-dessus?
4: Oui, donc en fait, l'espace naturel sensible de l'île du Beurre, il est accessible déjà 24 heures sur 24, 7 jours sur 7. Donc, accès libre, vous y accédez par la Via Rona. Et donc, en fait, à un moment donné, vous allez avoir ce qu'on appelle le sentier du Castor, donc avec des panneaux pédagogiques, notamment des observatoires, des palissades d'observation. Et l'île en elle-même, on va la longer, puisqu'en fait, on est séparé entre la Via Rona, entre cette rive et l'île du Beurre. On est séparé donc par une laune, un bras sauvage, un bras du Rhône. Donc, on peut voir l'île, mais depuis la rive. On a d'ailleurs donc deux observatoires, dont un qui permet en fait de voir les hérons qui sont justement en train de nicher en ce moment. Donc on a une héronnière sur l'île du Beurre en elle-même. Et depuis cet observatoire, en fait, vous avez une très très belle vue sur les nids, sur les petits.
3: C'est vrai qu'on parle souvent des castors, mais je crois qu'il y a une grande richesse au niveau des oiseaux. D'ailleurs, la Ligue de protection des oiseaux passe beaucoup de temps à observer là-bas.
4: Oui, exactement. On a donc des bénévoles de la LPO Auvergne-Rhône-Alpes et de l'île du Beurre qui sont présents les mercredis tout au long de l'année. Donc, tous les 15 jours, les mercredis après-midi de 14h à 17h ou de 15h à 18h en fonction de la saison. Ils sont au niveau donc de la digue, au niveau de la Bachasse, où là c'est un très très beau point d'observation. Ils ont une belle vue sur ce Rhône qui descend. Et justement également sur la pointe de l'île du Beurre en elle-même. Et donc ils viennent faire des suivis. On a d'ailleurs célébré récemment là les 10 ans. Ça fait donc 10 ans qu'ils viennent de manière assidue à cet endroit, à ce point d'observation. Et donc, vous les retrouvez pendant les vacances scolaires. Ils sont là, par contre, tous les mercredis.
3: D'accord. Donc, sur juillet et août, alors.
4: Exactement. Alors là, pour le coup, oui, sur juillet et août. Et puis ensuite, on aura encore les vacances d'octobre.
3: D'accord, parce que d'ailleurs, ce que tu nous décrivais tout à l'heure, c'était plus sur mai-juin. Mais on peut peut-être avoir un petit aperçu de ce qui se passe sur l'été.
4: Oui, tout à fait. Alors j'ai parlé des animations donc de mai et juin, notamment au niveau des affûts castors. Juillet et août, j'ai parlé surtout donc découverte de sites, mercredi de la Viarona, le jeu de piste, les petits rhodaniens, également les habitants de la mare. Mais on va retrouver après en septembre les journées européennes du patrimoine. On va retrouver en octobre, on va retrouver donc là pendant les 2 semaines de vacances scolaires. On va retrouver des créations autour de la nature, donc du land art. On va retrouver Tracé Indice notamment. Et puis, on aura à ce moment-là un festival qui s'appelle Dans les bras du Rhône. Voilà, donc on a plein de choses jusqu'en décembre.
3: Ce festival, par curiosité, c'est quel type de festival ?
4: Alors, ça va être une balade singulière, en fait. Donc entre observation de paysages, de la faune, de la flore, écoute de textes littéraires et puis poétiques, tout ça en musique. D'accord. Voilà, donc c'est une compagnie, ça s'appelle la compagnie L'Atelier des Confins. C'est un événement gratuit et ce sera le dimanche 4 octobre à 14h30.
3: Ok, on a le temps d'en reparler d'ici là.
4: Oui,
3: mais
4: tout à fait.
3: On est prévenus. Et si on revient un petit peu sur le centre d'observation de la nature en lui-même, il me semble que l'année dernière vous inauguriez votre maison d'accueil qui avait un projet de musée, enfin d'espace muséographique. Est-ce que tu as envie de développer un petit peu là-dessus ?
4: Oui, donc l'année dernière, lors de la fête de la nature et donc de l'île du Beurre en fait, c'était le 24 mai dernier, on a donc réouvert la maison d'accueil après 3 ans de travaux. Et cette année, en fait, on aura le plaisir de vous faire découvrir donc l'espace muséographique, donc un espace ludique, immersif, qui sera à découvrir le jour de l'île du Beurre, en fait, le 30 mai.
3: Super, on pourra trouver quoi dedans ? Et on a déjà un petit aperçu, un petit preview.
4: Oui, alors, comme je disais, on est vraiment sur une présentation du site de façon immersive, avec une explication en fait de ce qu'on va y trouver, de la mise en avant des milieux, mise en avant de la faune, de la flore, la compréhension en fait entre les différents usages et les interactions sur ces espaces-là. Et puis on va bien évidemment reparler des missions donc du centre d'observation de la nature de l'île du Beurre, avec donc un gros zoom sur la valorisation, la conservation et puis les actions de sensibilisation.
3: D'accord, donc on peut imaginer donc des grands panneaux explicatifs. Il y aura des choses un peu plus ludiques.
4: Oui,
3: tu parlais d'aquarium.
4: Exactement. Ouais. Donc en fait, pour ceux qui sont venus en fait en 2025 dans la maison d'accueil, vous avez pu voir ces différentes salles avec des couleurs différentes. Et donc en fait, chaque salle correspond à un milieu notamment ou à une espèce. Donc par exemple, dans une des salles, vous allez retrouver toute l'explication par rapport au castor, à son milieu de vie et puis à sa morphologie notamment, à ses mœurs. Vous allez avoir également une salle sur les aquariums, sur les milieux aquatiques. Donc ça, on a vraiment hâte de vous présenter tout ça. On aura également la mise en valeur donc de la héronnière et de la colonie de hérons cendrés. Entre autres. Voilà. Il y a vraiment plein de choses.
3: Ouais,
4: on a vraiment hâte de vous faire découvrir tout ça. Donc, notez bien le 30 mai après-midi.
3: Donc le 30 mai, l'île du beurre en fête, dans le cadre de cette fête de la nature, qui est un événement européen, c'est ça?
4: Oui, exactement, oui.
3: Alors, est-ce qu'on parlerait pas un petit peu justement du programme de cet après-midi?
4: Alors oui, donc cette année, on a décidé de faire ça sous forme de petits jeux principalement. Moi, j'aime bien appeler ça la kermesse de la nature, même s'il n'y a rien à gagner. En tout cas, il n'y a pas vraiment de lot ou quoi que ce soit.
3: En tout cas, on peut s'y amuser.
4: En tout cas, on peut s'y amuser à coup sûr. Comme je disais, on va avoir... Donc ça va être en fait agencé autour de la maison une fois encore. Donc ça va être à la fois au niveau de la digue, pour ceux qui situent à peu près où il y a les tables de pique-nique notamment. Vous allez avoir aussi donc tout autour de la maison de la nature, la maison d'accueil. Et puis le long de la Via Rhôna, donc lorsque vous partez en direction des observatoires, donc le long du sentier du Castor, on va retrouver en fait différents stands, différents ateliers, différentes zones de jeu. Et puis, donc on va essayer de prendre ça dans l'ordre si vous voulez bien. Donc dès midi, comme je disais en tout début, on va avoir la bicycrêpe du Pila et les scouts marins de Condrieu qui vont tenir la buvette et la bicycrêpe qui est une crêpière ambulante à vélo. Donc dès midi, on va ensuite avoir dès 14h des spectacles, spectacles de marionnettes par la compagnie Petit Bon. Alors je vais vous donner donc trois horaires à noter. Vous allez avoir donc le premier spectacle de 14h à 14h45, le deuxième spectacle de 15h15 à 16h et le dernier spectacle de 16h30 à 17h15. Donc ce sont des spectacles sans réservation, mais par contre il y a des quotas. Donc ce sont des spectacles limités à 30 personnes. Donc premier arrivé, premier servi. Et si vous loupez le premier spectacle, vous pourrez dans tous les cas participer
3: aux autres.
4: Aux deux suivants.
3: Est-ce que ce sont des spectacles que tu as vus? Est-ce que ces marionnettes ont quelque chose de particulier?
4: Alors oui, donc en effet, donc Amandine de la compagnie Petit Bon, elle crée des histoires en fonction des différentes thématiques et on a notamment la chance d'avoir une histoire par rapport à l'île du beurre. Donc on sait qu'il y aurait une histoire par rapport au castor et à l'île du beurre, je ne veux pas en dire plus, mais cet après-midi-là, elle va nous proposer plusieurs histoires en effet.
3: D'accord, donc chaque spectacle sera différent?
4: Normalement, oui.
3: Ok. Donc 14h, 15h15 et 16h30 pour ces spectacles de marionnettes. Je te laisse continuer.
4: On va également donc avoir sur le même principe d'horaire. Donc là, cette fois-ci, c'est vous qui intervenez. Donc on va avoir animateurs, animatrices de Radio d'ici qui vont nous proposer des ateliers. Donc ateliers d'écoute, prise de son et puis de balade en fait.
3: C'est ça, ouais. L'idée c'est de se mettre un casque sur les oreilles avec un micro à la main. Et c'est incroyable comme on écoute notre environnement de manière différente. On peut entendre des choses, on peut entendre des conversations très très loin. Bon là ce sera pas le but, mais on peut entendre les bruits de l'île. Et puis il y aura toute une partie un peu narrative, comment utiliser ces sons pour en faire une histoire. Ce sera notre animatrice Éléonore qui s'occupera de cet atelier. Et en parallèle, il y aura également quelqu'un qui se baladera parmi le public pour poser des petites questions et faire un petit reportage.
4: Oui, et puis surtout, je pensais au chant des oiseaux, puisque là, on est en pleine période, c'est le bonheur assuré. Donc là, pareil, on est sur des horaires. Une fois encore, c'est sans réservation. Donc on est sur 5 créneaux, de 14h à 14h30 pour le premier atelier, le suivant 14h45, 15h15, le troisième 15h30, 16h, et les deux derniers 16h15, 16h45 et 17h, 17h30.
3: Ça, c'est des ateliers d'une demi-heure et il y en a un toutes les 45 minutes à partir de 14h.
4: Les autres stands que vous allez pouvoir retrouver, on va avoir en fait, une fois encore, comme je disais, des petits jeux, donc plein de petits jeux 100% nature, animés en fait par l'équipe de l'île du beurre et par les scouts marins de Condrieu. Une fois encore, j'ai peut-être pas précisé au tout début, mais tout est gratuit. C'est libre d'accès, c'est ouvert à tous, à toutes. Il n'y a aucune condition, aucune limite. Donc c'est la seule chose que si vous voulez apporter de l'argent, ce sera pour une galette ou pour une boisson. Voilà. On va avoir également donc un plateau de jeu sur les risques d'inondation. Donc ça, c'est par la balade des hydromachines. Ils étaient déjà présents l'année dernière. Donc n'hésitez pas, si vous avez apprécié l'animation l'an passé, à retester encore cette année. On va avoir des ateliers donc de fabrication de petits objets à partir d'éléments naturels. Donc des jouets, des instruments de la nature. Donc ça, c'est proposé par Nature en Mont-Pilat, qui est une association de protection de l'environnement, basée dans le Pilat. On a également la chance d'avoir le CPIE des Monts du Pilat qui viendra animer un stand sur les abeilles sauvages, puisqu'on n'en parle pas assez malheureusement. Donc on a hâte de les voir. Un stand plutôt créatif cette fois-ci, des ateliers art et nature avec deux artistes locales, Catherine Chion et Martine Zalnik. Atelier créatif à partir de 6 ans.
3: Donc tous ces ateliers que tu décris et qui n'ont pas d'horaire, en fait, il y a un stand tout l'après-midi.
4: Tout l'après-midi, entre 14h et 18h, vous venez, vous vous arrêtez, vous participez, vous repartez, vous revenez une fois encore parce que vous avez tellement adoré.
3: Vous allez voir un spectacle, vous revenez après le spectacle.
4: C'est ça, exactement. C'est vraiment de la déambulation. Vous êtes là pour passer un super bon après-midi, et comme je disais, voilà, des petits stands, vous promenez de stand en stand, et puis vous faites des pauses, vous posez vos questions et vous en apprenez plein. Voilà, vous en prenez plein la vue aussi. En parlant de ça, vous allez avoir le stand des bénévoles tenus par les bénévoles de l'association et de la LPO Aura. Donc observation de la faune et surtout des oiseaux sur les bords du Rhône. N'oubliez pas d'apporter vos jumelles si vous en avez, c'est toujours plus agréable. Vous allez avoir encore deux autres stands qui seront donc un stand autour du compostage et du recyclage. Donc la Vienne-Condrieux agglomération va proposer plusieurs mini-jeux autour de cette thématique-là. Et puis, on a la chance, une fois encore, d'avoir donc cette année deux photographes amateurs, très talentueux, qui vont exposer leurs photos d'espèces animales prises sur le site de l'île du Beurre. Et ils sont là également pour sensibiliser à la photographie animalière. Donc, vraiment l'œil du naturaliste dans le respect le plus total.
3: Voilà qui conclut tous ces petits ateliers, cette kermesse de la nature, comme tu dis.
4: Oui.
3: Ça fait plein de choses à faire pour cet après-midi-là. N'hésitez pas à venir en famille ou pas. Il y a plein de choses à faire. Eh ben, merci beaucoup, Laura. Est-ce que tu as envie de nous parler peut-être un petit peu de certains détails pratiques? Donc, tu as dit que tout était gratuit, à part les boissons et la nourriture, ce qui est plutôt normal. En termes de parking, comment on peut s'organiser si on n'est encore jamais venu à l'île du Beurre?
4: Alors, donc déjà, c'est vrai que pour localiser où se situe l'île du Beurre. Donc déjà, c'est vrai que sur Google, si vous tapez île du Beurre, vous allez trouver sans problème. Vous allez pouvoir venir en fait en voiture, en train, en bus, à vélo, à pied. C'est tout à fait possible. Donc on est à 40 km au sud de Lyon et 50 km au nord de Valence, plus ou moins. Donc vous allez en fait pouvoir arriver par le train qui dessert la gare des Roches. Saint-Clair-du-Rhône et les Roches. Donc là, vous allez avoir en fait la station. C'est à peu près, je dirais, comptez 20 minutes, 25 minutes à vélo jusqu'à l'île du Beurre. Vous pouvez passer par le pont. Le pont est actuellement fermé aux véhicules, mais pour les personnes mobilité douce, c'est tout à fait possible. Voilà, donc vous pouvez également venir en voiture. Vous allez avoir un parking qui est situé au 1 route de Lyon sur la commune de Tupin-et-Semont, donc 69 420. Donc un petit parking qui sera sûrement pris d'assaut, donc n'hésitez pas à vous garer en face au niveau du collège du Basnon. Là, vous aurez de quoi vous garer. Et puis après, n'hésitez pas également à regarder les horaires de bus. Vous avez un arrêt de bus juste à ce niveau-là, au niveau du collège du Basnon. Et puis sinon à pied, une fois encore, ou à vélo.
3: Ouais, en sachant que du coup, la Via Rhôna longe l'île du Beurre, donc c'est une très jolie promenade.
4: Oui, et puis il y a de quoi parquer les vélos, puisqu'on a des parkings à vélo tout le long de la Via Rhôna, justement. Donc n'hésitez pas, c'est agréable. Et puis, c'est écolo. dernière chose que je voulais préciser, c'était les horaires de la maison d'accueil. Puisque là, elle va être donc réouverte pour l'événement. Et après, vous pourrez en fait pendant plusieurs mois, donc jusqu'au 1er novembre, vous pourrez revenir donc tous les mercredis. Donc la maison d'accueil sera cette année ouverte les mercredis, journée entière, donc entre 10h et midi et entre 14h et 18h, ainsi que les dimanches après-midi de 14h à 18h. Donc ça, c'est du 30 mai jusqu'au 1er novembre, ce sera tous les mercredis et tous les dimanches après-midi. Et en plus, les vacances scolaires, vous allez retrouver donc pendant les vacances scolaires d'été et les vacances scolaires d'octobre, vous allez retrouver donc les lundis, mardis et jeudis en plus, donc de 10h à midi et de 14h à 18h.
3: D'accord, donc ça c'est pour les heures d'ouverture de la maison d'accueil après, enfin à partir du 30 mai.
4: Exactement.
3: Et donc ce samedi 30 mai, le jour de cette île du beurre en fait, donc c'est de 14h à 18h, en sachant que, encore une fois, vous pouvez venir à partir de midi pour grignoter et boire un petit coup avant de vous lancer dans toutes ces activités qui ont l'air toutes plus fun les unes que les autres. Merci beaucoup Laura.
4: Merci Morgan.
3: Bonne journée.
4: Bonne journée.

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0: Auditeurs, auditrices de Radio d'ici, amis qui nous écoutez par le net de très très loin, puisque j'ai des messages aujourd'hui de la Suisse, du Canada, de Montréal, c'est un plaisir de savoir que vous êtes à notre écoute. Et bien sûr, on va passer encore une heure de bonheur avec Charles dans les nouvelles chansons, dans les plus anciennes, comme vous aimez. Et on a tout de suite notre premier appel, c'est notre président de l'Institut qui est au bout du fil. Allô?
1: Ah, c'est gentil pour une fois qu'on pense à mes pauvres dents. C'est gentil. Et monsieur le vice-président, bonjour.
0: Bonjour, monsieur le président.
1: Tu sais ce que j'aime en toi. Et bonjour aux éditrices. C'est que t'es exactement comme Cabu, parce que je t'appelle hors radio.
0: Et oui.
1: Tu ris avant que je n'ouvre mon bec.
0: Mais bien sûr, je suis obligé.
1: Mais oui, mais c'est parce que j'ai débité des bêtises de suite. Alors, il riait, Cabu, voilà. Oui. Et puis, d'abord, je voulais te remercier de la part de Mamilou. Donc, dites Madame Lydia Jarige, oui, de son mari Jean-Pierre Jarige Georges, mm-hmm, qui s'appelait Georges, et pour la dédicace pour l'hommage de son départ.
0: Oui, voilà. Oui, c'était
1: par
0: normal.
1: Contre, il est parti avec la caisse, il rendra rien, il a dit.
0: Voilà.
1: Le pognon. Non, il aurait ri le premier.
0: Voilà.
1: Et pour te dire que je t'appelle, parce que bon, là j'ai un petit peu mal à la gorge, c'est pour ça que j'ai la voix qui est transformée.
0: Oh non,
1: la voix, pas le restant, oui.
0: Oui, pas transformée. Et tu vas descendre dans le sud, bien entendu.
1: Oui, ben, voilà. Oui, parce que, alors je déménage.
0: Oui,
1: en plus. Mais les gens me disent, tu vas où? Ben, je lui dis, chez toi, chez eux.
0: Oui.
1: Ils y croivent. Alors, heureusement que tu m'as pas posé la question. Parce que
0: non, je, mais c'est je pour ça déménager. Que je ne te l'ai pas posé, la question.
1: Petit, oui, ben oui, parce qu'il n'y a plus de place chez toi.
0: Voilà.
1: Bon, et puis je ne veux pas t'empoisonner la vie. Oui. Alors, oui, je pars pour le 18.
0: Oui.
1: Je suis parti un petit peu avant, comme d'habitude, pour rendre hommage pour les 113 années de sa naissance.
0: Et oui, bien sûr, bien sûr.
1: J'ai eu William qui me disait que les 25 ans, je lui dis, tu confonds le 19 février et le 18 mai.
0: Voilà.
1: Et la bonne nouvelle, alors je te l'ai dit l'autre jour, mais je te confirme que le maire, qui fut l'ancien maire de Narbonne, a été réélu.
0: Mm-hmm.
1: Et grâce à Bernard le coiffeur, mm-hmm, qui est un ami de longue date, et j'ai pu avoir un rendez-vous pour le 18 après-midi.
0: Eh bien, c'est bien, c'est bien.
1: Pour qu'on puisse, par la suite, revenir dans les hommages.
0: Voilà, ça serait bien.
1: Il y a des petits problèmes, mais bon, j'aime pas parler des absents.
0: Mais bien sûr, bien
1: voilà.
0: Sûr.
1: Et je vais le rencontrer, et je pense qu'il va y avoir de belles choses qui vont se poursuivre dans la ville natale de Charles.
0: Et puis si on peut faire des fois une émission avec le maire, ça serait drôlement bien, hein.
1: Ah oui, ben tu l'entendras parler, pas danser par contre.
0: Oui, mais bien
1: il,
0: sûr.
1: Il paraît qu'il est super sympathique.
0: Eh bien, tant mieux.
1: Moi, je viens de sympathiser avec le nouveau maire de Pont-l'Évêque.
0: D'accord.
1: Qui était l'adjoint de l'ancien maire.
0: D'accord.
1: Super sympa.
0: Bon, voilà. Mais c'est bien.
1: C'est bon. Qu'est-ce que je vais te dire Oui, voilà, je vais les rendre hommage, et puis ce qui est normal, hein, comme je fais d'habitude, voilà, qui voudra venir viendra, moi, j'appelle plus personne.
0: D'accord.
1: J'y vais, c'est pour mon Charles, notre Charles,
0: oui,
1: que tu as connu avant.
0: Oui.
1: Notre Charles qui est aux cieux, que ton nom se... Ah non, ça c'est autre
0: oui.
1: chose.
0: Oui.
1: C'est le Charles entraînant.
0: Oui.
1: Et comme je dois partir maintenant,
0: voilà,
1: j'ai une petite chose, tu diras à William si t'appelles.
0: Oui.
1: Qu'il baisse, le prix du gaz a augmenté, mais là il est en train de mettre au feu un pot au feu.
0: Ah oui.
1: La lit au feu. La lit vide frigo.
0: Oui, oui.
1: Il connaît très bien, il te fait un gros bisou, il m'a appelé hier.
0: D'accord.
1: Que tu te fasses un bisou à distance.
0: Allez, mais c'est
1: voilà.
0: Gentil.
1: Et j'appelle pas de loin, moi, c'est pour l'évêque. Ça
0: c'est
1: va.
0: Ça. C'est ça.
1: Cher.
0: Allez.
1: Voilà. Et gros bisous à tout le monde.
0: Merci.
1: Et à très vite, monsieur.
0: À très bientôt. Ciao, ciao.
1: Parler au maire.
0: Oui. Au revoir, merci.
1: Au revoir, monsieur le vice-président.
0: Merci, monsieur le président.
1: De rien, monsieur le vice-président.
0: Après les bonjours et les au revoir de circonstances.
1: La parole aux autres.
0: Voilà. Eh bien, on y va avec un dernier titre de Charles qui va nous mettre dans le ton pour toute notre émission. Joue-moi de l'électrophone.

0: Joue-moi de l'électrophone, ça m'apprête d'excellents souvenirs avec Charles, ça. Et on a quelqu'un à l'antenne. Allô?
1: Bonjour René.
0: Oh, bonjour William, comment vas-tu?
1: Eh oui, très bien, le président a parlé. Là,
0: voilà, il a tout dit. Il m'a dit de te dire plein de choses, mais comme il m'en a tellement dit, je ne sais plus de quoi.
1: Ah ben oui, ben c'était de mettre le pot au feu.
0: Oui, exactement, exactement. C'est bien le climat à mettre le pot au feu aujourd'hui en plus. Je ne sais pas chez vous, mais chez nous il pleut.
1: Ben, chez nous, c'est pareil.
0: Ah ben voilà, mais tout le monde est pareil.
1: C'est pour ça que j'ai choisi comme chanson « Il pleut dans ma chambre ».
0: D'accord.
1: C'est une circonstance, tu vois.
0: Oui, oui. Eh ben, c'est bien.
1: Voilà. Et puis, bon, ben, Georges va bien sûr là-bas
0: à Narbonne.
1: À Narbonne.
0: Oui, bien sûr.
1: Et comme c'est au mois de mai qu'il avait inauguré la nouvelle pierre tombale.
0: Oui.
1: Eh bien, aujourd'hui, on a dépassé les 50 000 vues sur ma...
0: Ah ben, c'est bien.
1: Sur ma chaîne.
0: C'est bien, c'est bien. Mais il y a toujours des fidèles à travers la France et à travers le monde. C'est ça qui est chouette pour Charles.
1: Et oui, et on gagne quasiment 1000 vues par an.
0: Ah oui, c'est bien, c'est bien. Mais de plus en plus, je le vois dans les réactions ou des messages que je reçois suite à notre émission qui est écoutée dans le monde entier. On a des appels, des petits messages. Je dis, on attend avec impatience votre nouvelle émission. C'est bon, des gens qui peuvent pas appeler parce qu'il y a des décalages horaires, mais qui nous écoutent. Oui, et c'est ça qui est bien. C'est ça qui est bien.
1: Ah, c'est magnifique ça.
0: Je comprends, je comprends.
1: Voilà.
0: Bon, écoute, merci William.
1: À la prochaine.
0: À la prochaine. Et puis on t'envoie le titre « Il pleut dans ma chambre », demandé par William de Melun.
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0: Bienvenue dans ma chambre, chanson demandée par William de Melun. Et j'en profite pour vous donner le téléphone, si c'est que vous avez envie de nous appeler. C'est au 04 77 51 58 33. Et je crois qu'on a quelqu'un à l'antenne. Allô?
1: Oui, coucou René, bonjour à tous.
0: Salut, bonjour, comment on va?
1: Très bien.
0: Eh bien, c'est bien.
1: Alors, dis-moi.
0: Oui.
1: Ce joli mois de mai, on ne fête pas que les 113 ans de Charles. Ah. Heureux anniversaire, René.
0: Oula, oh, que c'est gentil. Merci. Merci, merci. Je suis vraiment touché. Merci, Simone. C'est sympa de ta part.
1: Je ne t'oublie pas. Je ne t'oublie pas.
0: Eh oui, oui.
1: Alors, oui, vas-y.
0: Vas-y. Alors, quel titre tu nous demandes?
1: Je te dis, avec ce joli mois de mai, les jardins y sont fleuris,
0: oui.
1: Tout en bombe. Alors, j'ai cueilli deux bouquets, un pour toi, un pour Charles.
0: Oui.
1: Et parce que je te remercie de le faire vivre pour nous.
0: Oui.
1: Et pour le poète, pour toi, pour moi et pour les autres, est-ce que tu pourrais me passer Jardin du mois de mai?
0: Eh bien, avec plaisir, puisque j'ai une nouvelle dédicace sur ce titre-là aussi. Alors, je vais la présenter. Je t'envoie ceci en même temps, Simone. Hein.
1: Eh bien, je te
0: remercie. Allez, merci Simone, à très bientôt. Alors, Simone nous demande Jardin du mois de mai. Et également, notre Suisse ami Pietro Loulou qui nous revient, il envoie les amicales salutations aux écouteurs et aux participants de notre émission. C'est un grand plaisir de le retrouver. Il avait eu des problèmes de famille, donc j'espère que maintenant il peut nous écouter. Et il nous demande également Jardin du mois de mai. Alors, pour Simone et pour Pietro Loulou qui est en Suisse, Jardin du mois de mai.

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Jardin du mois de mai, chanson demandée par Simone de Béziers et Pietro Loulou de la Suisse. Et là, je vais faire un petit clin d'œil à nos amis de Montréal qui m'ont envoyé un petit message et je leur dédicace cette chanson, « Vous oubliez votre cheval ».

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1: Vous oubliez votre cheval, chanson que je dédie à nos amis de Montréal. Et là, une chanson de la dernière période de Charles, 5 ans de marine.

0: 50 Maris, une chanson que Charles avait écrite pour un ami, André Lupirès, et Charles l'a réenregistrée après. Et là, on retrouve une belle chanson que j'aime bien pour le rythme, « J'ai mordu dans le fruit de la vie ».
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la Minou, la Canson, la Baïa. Elle a un titre récent que Charles avait écrit pour l'indicatif d'une émission de télévision de Guy Lux. Prenez le temps de chanter.

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0: Alors, c'était le grand standard de Charles, débit de l'eau, débit de laine.
1: Et puis, je vais prendre l'antenne pour faire une petite dédicace de la part de Monique. Voilà, c'était pour ton anniversaire, René. Elle m'a demandé de passer la mer version accordéon. Et là, c'est par Oscar Sintal. Je ne sais pas si tu le connais.
0: Non, mais on va écouter. Ça, c'est toujours un grand plaisir. Ben, c'est merci Monique.
1: Allez.
0: C'est gentil. Et merci Manon aussi de l'avoir présenté. C'est
1: avec
0: gentil.
1: Plaisir.
0: Merci.

C'était la mère jouée par je ne sais plus qui, enfin l'accordéon, demandé par Monique pour votre serviteur qui avançait un an de plus dans sa vie. Merci Monique, c'est gentil ta part. Et Manon qui l'a bien voulu le présenter. Allez, et c'est bien moi qui fais une dédicace maintenant pour Rachel, Madame Breton, que j'ai bien connue et bien aimée, qui m'a permis de rencontrer Charles. Rachel, dans ta maison.

C'était Rachel, un petit clin d'œil à Madame Breton, qui s'appelait Rachel, la patronne des éditions Breton, qu'on appelait la marquise, et que Charles avait écrit cette chanson à l'époque où les yéyés sont arrivés. Donc, il parle de toutes les chansons qui sont déposées chez Breton, bien entendu, et Charles demandait, dis-leur d'aller refaire leur musique ailleurs. C'est un bon souvenir, tout ceci. Alors, on arrive au terme de notre émission. Je remercie Manon à la technique et au téléphone qui a répondu, et tous nos ceux qui nous ont appelés avec des petites pensées pour votre serviteur, c'est gentil. Je suis très touché. Et puis, on va se retrouver la prochaine émission, ça sera le lundi 1er juin. Vous nous réécoutez tous les lundis du mois à la même heure. Et on finit avec une chanson qui résume un peu la carrière de Charles, l'hélicoptère. Et je vous dis ciao ciao à tous et merci encore. Ciao ciao!

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0: Bonjour, vous êtes bien à l'écoute de Radio d'ici sur les créneaux de Place Publique. Et cette semaine, on vous propose d'écouter la rediffusion d'une table ronde qui a eu lieu pendant le temps fort du festival Marcel, organisé par les centres sociaux d'Annonay dans la ville sur tout le mois de mars à l'occasion du 8 mars, journée internationale de lutte pour les droits des femmes. Ici, il est question de témoignages. Cathy, Korotimi et Elodie nous partagent des moments marquants de leur vie et ouvrent la voie pour libérer encore et encore la parole des femmes. Merci à elles. Bonne écoute. Alors on va commencer par écouter deux témoignages sonores indirects de deux femmes qui ne sont pas présentes. Ces témoignages, ils ont été enregistrés lors de journées en partenariat avec le Centre social de Roussillon. En fait, c'est des femmes qui habitent dans la vallée. L'idée, c'était quand même de faire un projet autour du 8 mars. La première personne qui parle s'appelle Ophélia et la deuxième, Fatima. Petit témoignage sonore avant les témoignages en direct.
1: Bonjour à tous. Je suis une femme étrangère en situation irrégulière en France. Comme beaucoup d'autres femmes dans ma situation, je vis chaque jour avec des difficultés invisibles pour beaucoup de personnes. C'est la peur, l'incertitude, la précarité et pourquoi pas le manque d'opportunités. En France, les femmes étrangères sont exception, semblent n'avoir qu'une seule opportunité pour survivre. Le travail de ménage. Peu importe notre parcours, notre niveau d'études ou notre expérience professionnelle, la société nous enferme dans un seul rôle. Comme si notre valeur se limitait à nettoyer, à servir, à rester invisible. Pourtant, parmi les femmes étrangères, il y en a beaucoup qui ont une éducation supérieure, des diplômes universitaires et une grande expérience professionnelle. Elles ont des compétences, des idées et une vraie capacité à contribuer à la société française. Mais ici, malheureusement, ces talents sont ignorés. Ce n'est pas que nous refusons le travail de ménage. C'est un travail digne. Le vrai problème, c'est de ne pas avoir le choix, être obligé d'accepter une seule option. Sans reconnaissance de nos compétences, c'est une injustice. La société perd ainsi des femmes capables d'apporter beaucoup plus humainement et professionnellement. On ne demande pas des privilèges, on demande simplement une chance.
2: D'abord, bonjour à tous et bonne année, bonne santé sur les femmes et mes hommes. je suis Fatima, je suis marocaine. Pour ma part, il y a des difficultés majeures en France, mes démarches administratives. Parfois, je me sens victime de discrimination de la part des agents, bien que je m'exprime suffisamment pour être compris et que je sois dans mon bon droit. Certains bloquent mes dossiers et compliquent les choses simplement à cause de mes difficultés de langue. C'est frustrant car on a l'impression que la barrière linguistique est utilisée comme une excuse pour ne pas nous aider. Alors que le rôle de l'administration est d'accompagner tout le monde de manière égale, heureusement, ce n'est pas le cas de toutes les gens, mais cela reste un obstacle marqué dans mon parcours. J'espère que l'accès au droit sera plus simple pour tous. Merci.

0: pensé à elles, même si elles sont pas là. Je vais te laisser la parole, Élodie, pour commencer.
1: Allez, c'est parti, il faut une première, donc je me lance. Donc je suis venue, j'ai rien préparé, je me suis dit je vais parler avec le cœur. Donc voilà, il se peut que des fois l'émotion monte, mais c'est ok. Donc je partage en fait mon témoignage autour de la maternité. On est le 8 mai 2012, il est un peu plus de minuit, lorsque je donne naissance à mon premier enfant, Sohan. Et cette nuit-là, mon corps, mon cœur et mon âme sont à la fois remplis d'amour face à la beauté de ce petit être à qui je viens de donner la vie, et à la fois envahis par la peur face aux gestes médicaux qui s'accélèrent autour de lui. Ça, je l'ai lu parce que je l'avais écrit pour une conférence que j'avais donnée à Lyon. Et je trouve que ça met vraiment dans le... Voilà, dans ce moment-là que j'ai vécu cette nuit-là, entre justement cette dualité de « Waouh, je viens de mettre au monde mon premier enfant » et en fait, ça se passe pas du tout comme prévu. Donc tout s'accélère autour de nous et en fait, notre fils qui a été victime d'une anoxie, donc qui a manqué d'oxygène, a très rapidement été conduit, ou plutôt par hélicoptère, transféré dans un autre hôpital en réanimation. Et donc avec mon mari, c'est notre premier enfant, on ne sait pas ce qui se passe, mais on ressent un grand vide intérieur. Et on est envahi par la peur, en tout cas pendant 20 jours, où notre enfant va être pris en charge, jusqu'à ce qu'on nous annonce en tout cas qu'il ne va pas pouvoir continuer de vivre et que donc il va falloir le débrancher. Donc en fait, ça a été vraiment 20 jours de partage très intense auprès de lui. Et le jour de son envol, le 28 mai 2012, on s'est dit qu'est-ce qu'on va faire maintenant ? Sa chambre est prête. Tout est prêt pour accueillir un enfant et en fait on rentre les bras vides et le cœur vide. Et j'ai écrit un livre depuis et je vais vous partager une phrase sur laquelle je suis tombée et que j'avais envie de vous lire. Rentrer et revoir cette chambre si vide, ces petits vêtements nous submergent. Par ailleurs, les gens nous demandent régulièrement des nouvelles de ce bébé. Ce que je me demande, moi, c'est si je vais pouvoir survivre à ce vide, à ce manque intérieur abyssal, sur lequel il est presque impossible de mettre des mots. Et en effet, lorsqu'on ne l'a pas vécu, il est bien difficile de se rendre compte. Ça remonte à 13 ans, et depuis, j'ai donné naissance à 4 merveilleuses filles. Nalia, qui a 12 ans, qui est une petite fille extraordinaire, parce qu'en situation de handicap, elle n'a pas les mots pour parler, mais elle a le regard et le sourire et l'âme si pure, en tout cas, qui m'a fait découvrir la puissance de l'amour. Ensuite, Naël, qui va avoir 9 ans, et Edel et Neva, des jumelles, qui sont arrivées par surprise, qui vont avoir 6 ans cette année. Et en fait... J'ai l'impression que mon fils, il vit à travers elle, et il est là présent, et que sans cette épreuve de la vie, finalement, je ne serais pas la femme que je suis aujourd'hui. Je me dis que le handicap de ma fille, finalement, je l'ai accueilli, je me dis grâce à cette épreuve, je l'ai accueilli de manière plus relative, ou en tout cas... Ouais, comme si, en fait, elle est là, elle est en vie. Oui, elle a des difficultés, mais en fait, elle est là et je me suis beaucoup raccrochée à ça. Et en fait, j'ai l'impression aujourd'hui que je suis une femme debout qui a traversé des épreuves et en fait, qui se nourrit en fait de choses simples. et de ces merveilleuses filles en fait qui font partie de mon quotidien. La force, en fait, on peut se dire, mais très souvent j'ai entendu t'es forte, et en fait je me suis très vite rendu compte que dans une situation, une telle épreuve, et ben la force, finalement, on n'a pas le choix. C'est soit on est forte, soit on se laisse happer par tout ça et on se relève pas. Je pourrais rajouter que il y a le couple qui aussi, quand on traverse des épreuves comme ça, la vie de couple, elle est pas toujours simple. Et en fait, je me suis toujours dit oui, je gère, mais mon mari est là aussi, et en fait, à deux, on est plus fort pour traverser toutes ces épreuves. On partageait la dernière fois le côté bénévole ou engagement. Ce qui m'a aussi beaucoup aidée à l'époque où j'ai traversé ces épreuves, j'étais référente famille au centre sociaux et familiaux à Nonnet. De rencontrer des familles, des femmes formidables, incroyables, je trouve que ça m'a aussi beaucoup nourrie et ça m'a aidée à traverser tout ça. Parce que j'aime bien dire que dans la douleur, en fait, il n'y a pas de... Souvent, j'entendais « Ah, mais toi, t'as perdu un enfant, donc je peux pas me plaindre. » En fait, j'aime bien dire qu'il n'y a pas de... Chacun vit son histoire et ses épreuves comme elle a besoin et envie de le vivre. Même s'il y a souffrance... Enfin, il y a souffrance dans tous les cas. Il y a souffrance qui est là et... il n'y a pas de niveau, en fait, ou en tout cas de degré de souffrance pour moi. Je trouve que j'aime bien parler des femmes parce qu'il y a la puissance de la femme qui est là et qui se lève et qui va toujours de l'avant, quoi. Même quand il y a des moments plus compliqués. Et en fait, vraiment, cette période d'être entourée par toutes ces femmes, par mon métier, par plein de choses, ça m'a vraiment aidée à avancer dans la vie. Même si aujourd'hui, je ne travaille plus au sein des centres sociaux, j'aime aussi toujours avoir ce côté de m'engager auprès des femmes. Et j'accompagne d'ailleurs des femmes de par mon métier de guide en vitalité. Et j'aime ça, en fait, parce que pour moi, la femme, c'est le pilier de toute la famille. Et donc, prendre soin de soi, quand on est une femme, c'est pouvoir permettre après de s'occuper mieux de l'autre, de ses enfants, de son entourage, de... Voilà. Je vais pas en dire plus, vu que j'ai... presque écoulé mon temps, mais si il y aura des questions à la fin, j'y répondrai avec grand plaisir. Il y aura même un temps après plus moins formel. Donc avec plaisir pour partager ça avec vous. Merci en tout cas à vous toutes et vous tous pour votre écoute.
2: Oui, Elodie vient un peu de le dire, mais du coup, on a prévu 10 minutes par intervention. Après, avec Sabrina, on aura peut-être quelques questions. Il restera un temps à la fin. On va se balader, on peut se balader dans le public avec un petit micro volant si vous avez des questions.
3: Et on privilégiera vos questions, tant qu'à faire.
2: On verra.
4: Donc, comme je vous l'expliquais tout à l'heure, je tenais à venir apporter mon témoignage par rapport à mon vécu. Mars 2021, je vais passer une échographie, mammographie de contrôle, comme ça. Là, on voit quelque chose. Donc, je suis obligée d'aller faire une biopsie et le verdict tombe. Je ne comprends pas ce qu'on m'annonce. Pourtant, je suis aide-soignante. Et quand on me dit « va falloir voir un oncologue », tout d'un coup, je perds la notion et je ne sais même plus ce que veut dire l'oncologue. Et je dis à la radiologue, mais qu'est-ce qu'un oncologue ? Elle me dit, vous verrez, vous allez aller voir votre médecin traitant et puis il va vous expliquer. Et c'est en remontant dans ma voiture que là, je me dis, mais oncologue. Mais donc, je fais tout de suite le rapprochement. Voilà, donc s'en est suivi ce qui s'en est suivi. Donc, une intervention, une radiothérapie et de l'hormonothérapie. Là, ça se passe plutôt pas trop mal. Et puis, un suivi quand même une fois par an avec des examens, toujours les mêmes, échographie, mammographie, prise de sang. Et en 2024, lors d'un contrôle, là, on m'annonce qu'il y a une nouvelle tumeur qui est apparue, mais beaucoup plus importante cette fois-ci que la première. Donc là, à nouveau, le verdict tombe. Et là, on me propose chimiothérapie, radiothérapie et peut-être ablation du sein. Donc, pas le choix, hein, il faut y aller. Et donc, j'ai commencé par une première intervention, car j'ai refusé les 8 mois de chimiothérapie qu'on m'avait proposé. Car ces 8 mois, en fait, qu'on me proposait, c'était pour faire diminuer la tumeur sans être sûr que la tumeur allait diminuer. Ou alors, deuxième proposition, on faisait d'abord l'intervention et plus que 3 mois de chimiothérapie. Donc pour moi, le choix était vite fait, j'ai pas eu besoin de réfléchir tout de suite. J'ai dit, on fait l'intervention tout de suite. Donc on l'a fait. Et puis, il a fallu attendre 3 semaines les résultats. Et malheureusement, c'était pas bon. Il a fallu y retourner une deuxième fois, donc une deuxième intervention en 1 mois. Donc là, ça se passe pas trop mal. Et puis ensuite, donc, faut poser la fameuse chambre, le porte-à-quatre. Là, ça se passe pas bien. Je fais une hémorragie. Bref, la chimiothérapie commence, etc. La radiothérapie. Là-dessus, la chambre n'est pas bien installée. Je fais une thrombose veineuse jugulaire. Donc, il faut me la retirer en urgence. Sauf qu'il reste encore 2 séances de chimiothérapie. Donc, on me dit non, il faut garder cette chambre malgré cette thrombose. Donc, je suis surveillée de très près. On fait quand même encore ces 2 séances de chimio et quelques jours après, on me la retire. Voilà, s'en est suivi ensuite 1 mois de radiothérapie. La radiothérapie, c'est tous les jours, ce sont des rayons, c'est indolore, hein. Voilà, c'est juste contraignant. Et puis maintenant, je suis pendant 7 ans sous hormonothérapie. On croit que c'est rien, mais finalement, il y a beaucoup, beaucoup d'effets secondaires. On pense que le plus dur est passé, certainement, mais les effets secondaires de l'hormonothérapie, soignent, mais en même temps peuvent détruire certaines choses, si on se laisse faire. Je lui viens. En fait, bien sûr qu'il faut s'écouter, mais il ne faut pas toujours écouter non plus les douleurs quand elles apparaissent. Parce que les effets secondaires de l'hormonothérapie, c'est beaucoup, beaucoup de douleurs articulaires, un brouillard cérébral. J'espère que là, ça ne va pas m'arriver. Donc, toutes ces épreuves passées, c'est vrai que sur le moment, ce n'est pas évident. Mais je me suis découverte une force intérieure que je ne soupçonnais pas. Franchement, je pensais, quand j'ai appris tout ça, que j'allais tomber en fond du trou. Et je me suis aperçue que j'avais des forces qui m'aidaient à tenir le coup. Et même parfois, quand je rencontrais des personnes en chimiothérapie qui arrivaient même à remonter un peu le moral aux autres. Enfin, on se remontait le moral les unes et les autres, hein, de toute manière. Mais comme le temps est court, malheureusement, parce que j'aurais encore beaucoup de choses à dire, mais tout ça pour dire qu'on en ressort plus fort. On voit la vie autrement après ce passage de désert, hein, faut le dire quand même. C'est pas évident à vivre, hein, bien sûr, comme beaucoup d'autres choses. Hein. Mais ce qu'il en ressort aujourd'hui, c'est que je suis devenue une autre personne. La moindre chose est devenue essentielle. Lorsque j'étais immobilisée et que j'étais malade, je rêvais d'une chose, c'était la mer, sentir le vent sur moi, pouvoir me mettre au soleil, qui m'était interdit. Et là, maintenant que je suis libérée de tout ça, c'est un bonheur de sentir le vent, même quand il est fort. C'est un bonheur de sentir le vent, de sentir tous les éléments, de sentir le soleil, d'avoir pu retourner me baigner et de voir tous les jours le ciel bleu, même quand il est gris. Voilà, je tenais à faire passer ce message que je pense que dans n'importe quelle épreuve, on a des forces en nous qu'on ne soupçonne pas. Et parfois, moi j'ai beaucoup prié, hein. Alors je ne sais pas si c'est une aide spirituelle que j'ai eue en plus, mais j'ai senti vraiment des forces décuplées et je me suis dit, je ne vais pas me laisser faire par la maladie, je vais gagner. Et je pense que dans toutes les épreuves que les unes et les autres peuvent traverser, dans n'importe quoi, on peut en ressortir gagnante et encore plus forte.
5: Je rebondis sur mon prénom. Moi, c'est Korotimi. Je viens de Burkina Faso. Je suis musulmane de naissance. Et je viens d'une famille très, très religieuse dans l'islam. Alors, tout a commencé en 23 avril 2000, quand j'ai perdu mon papa. Un an après, le 22 avril 2001, j'ai aussi également perdu ma maman. Et le décès de mes parents a été une épreuve très difficile pour moi de l'enfance à l'adulte. Parce qu'il faut préciser que j'avais 14 ans quand j'ai perdu mon père et 15 ans quand j'ai perdu ma mère. Et mon père, je dirais que ce n'était pas une personne très riche. Mais il avait quand même ses petits moyens pour subvenir aux besoins de sa petite famille ainsi que ses frères et sœurs qui sont nos oncles et tatas et grand-mères et autres. Et suite à ce décès, mon oncle paternel qui devrait prendre le relais pour assurer nos scolarités et autres a décidé de ne plus subvenir à mes besoins. Parce qu'il faut préciser, je suis la grande sœur de trois petits frères qui passaient par des chantages. Et moi, à l'adolescence, à l'âge de 14 ans, je ne savais pas ce qui savait dire être une femme, être un homme, faire la différence d'un homme ou un papa ou un truc ou qui doivent passer à la sexualité. Et donc, du coup, ces derniers me faisaient des chantages. Aujourd'hui, j'en parle avec fierté parce que à l'époque j'avais honte, mais aujourd'hui j'en parle avec fierté parce que j'ai surmonté beaucoup de preuves. Et ce dernier, il abusait de moi pour pouvoir payer mes scolarités ou celui de mes enfants. Et quand j'ai décidé de dénoncer, j'ai été la sorcière, celle qui doit casser la famille, la maudite. Et celle qui a tué son père. Et suite à ça, ma grand-mère maternelle décide de me prendre avec elle. Et je pars habiter avec elle. Et j'avais 16 ans. Autour de 17 ans, je me retrouve dans un mariage. Parce que je me disais, étant la grande sœur de mes sœurs, je dois montrer l'exemple. J'avais décidé de tout arrêter parce que déjà depuis l'enfant, je faisais la danse, tout ce qui est culturel. Je participais beaucoup à des activités culturelles. Et donc, j'ai décidé de tout arrêter et de me consacrer dans le mariage pour pouvoir montrer un bon exemple à mes sœurs. Sauf que là où j'avais pensé que ça allait être un refuge, un confort, ça a été un cauchemar pour moi. Je me suis retrouvée dans une famille de polygamie où mes belles-mères, j'étais leur cible principale, mes belles-sœurs, j'étais devenue leur ennemi injuré, j'étais traitée de tous les noms, j'étais traitée de sorcière, de femme qui a couché avec son oncle. De la maudite. La femme qui a pris la chance de son mari depuis qu'elle a été mariée. Et quand j'ai été mariée, tout de suite, je suis tombée enceinte d'une petite fille. Et après 5 ans, je n'arrivais plus à tomber enceinte que des fois je couche, que des fois je couche. Du coup, j'étais traitée de toutes les noms. Et mon mari s'est joint à ses sœurs pour m'insulter sans limite. Devant toute la famille, dehors, à l'intérieur. Je n'avais pas de mots. J'ai vécu 10 ans dans ce mariage. Au final, j'ai eu un petit garçon. Au bout de 5 ans, j'ai eu un petit garçon. Au bout de 10 ans, je me suis posé des questions. Est-ce que ce que je vis, c'est ça que je veux pour ma vie? Est-ce que tout ce que les gens racontent de moi, est-ce vraiment la vérité? Était-elle mon rêve? Je me suis posé ces questions plein de fois. Au final, j'ai réussi à trouver la réponse. J'ai trouvé la réponse qu'il ne faut pas avoir peur de se refaire. Avoir confiance. Et aussi se revanter, avoir accepté de sortir de sa zone de confort. Parce que je me disais, moi en tant qu'une fille seule, mes sœurs sont encore petites, ni père ni mère. Ma grand-mère maternelle qui m'a adoptée n'a rien. Si je sors de ce mariage, qu'est-ce que je vais faire? D'où vais-je commencer? Est-ce que je serai la bonne exemple pour mes sœurs et mes enfants? Que vont-ils penser de moi? Après, je me suis dit, Coro, fais confiance à toi. Tu t'en fiches de tout ce que les gens te disent. Pense à tes enfants. Quel avenir tu veux construire pour ces enfants? Quelle histoire tu veux raconter à ces enfants? Toi, aujourd'hui, tu as encore 20 ans, parce qu'à l'époque, j'avais presque 20 ou 21 ans. Tu souffres encore de la disparition de ta mère dans le mariage. Est-ce que tu veux que tes enfants pleurent un jour pour dire que si ma maman était là? Ou est-ce que tu veux que tes enfants disent qu'on va les raconter à notre maman, même si elle n'est plus avec notre père? Et là, je dis, non, j'aimerais que mes enfants aillent me trouver là où je suis, pour me raconter ce qui se passe, qui est d'aller pleurer sur ma tombe. Je suis partie de ce mariage. Aujourd'hui, je ne regrette pas. Ma fille, elle a 22 ans. Mon fils, il a 16 ans. J'ai une petite qui a 3 ans. J'ai quitté le mariage tout de suite. La seule chose que je savais faire, c'était la danse. Je suis retournée dans le milieu culturel. Je me suis investie corps et âme. Je me suis bâtie, dansée jusqu'à ce que je sentais l'odeur du sang. Et au bout de quelques années, j'ai décroché des contrats. J'ai tourné dans le monde. Aujourd'hui, me voilà en Europe, installée en France. La famille paternelle qui m'avait maîtrisée, aujourd'hui, je suis l'espoir de la famille. Parce que je suis la seule qui est sortie de la famille. Je suis la seule aujourd'hui qui est capable de donner quelque chose à la famille. Aujourd'hui, quand ils parlent de moi, ils disent que notre fille, notre enfant, à l'époque, j'étais la sorcière, la bordel, la têtue, celle qui a désobéi à la famille. Donc, pour clôturer avec mon témoignage, je dirais à toutes mes sœurs, maman, parce que là je témoigne en tant que femme, en tant que mère, de ne pas avoir honte, de ne pas avoir peur, d'avoir la force. On n'est pas les victimes, on n'est pas les coupables de ces gens qui nous font du mal, les violeurs, les trucs, etc. On est les victimes. Moi, grâce à la danse aujourd'hui, j'arrive à parler de ce viol. Quand j'ai fait des spectacles sur ça, je ne pouvais pas parler sans couler des larmes. Aujourd'hui, je suis forte. J'en parle avec sourire, car je suis sortie avec la tête haute. Merci. Merci.

0: Eh ben, merci à toutes les trois d'avoir eu ce courage-là. Et voilà, quand on préparait l'émission, vous disiez que vous le faisiez aussi en espérant que ça donne du courage à d'autres de témoigner de trucs pas faciles et de pas avoir honte de certaines choses, mais de voilà, d'en être fier. Merci. Est-ce que il y a des questions dans le public ou pas? Ça n'a pas l'air.
1: Des questions ou des envies de rebondir sur des choses qui vous ont, même si c'est pas évident et que on peut vous laisser une minute ou deux aussi pour digérer un peu les trois témoignages intenses.
0: Ben moi, je vais vous poser une question. Du coup, vous y avez déjà un peu tout répondu, mais j'aimerais que...

0: de... nous sommes essentiellement des femmes, hein. Je crois qu'il n'y a pas d'hommes, hein, parce qu'il y a Françoise qui est là, qui est la secrétaire de Cœur de Douceur, et c'est ouvert aussi aux hommes. Hein. Et en fait, c'est une association qui aide par la présence de thérapeutes. Et alors nous avons il y a une réflexologue, une diététicienne, il y a une socio-esthéticienne, une réflexologue, il y a des cours de gym, de la sophrologie, enfin plein de choses. Et l'association en fait paye une grande partie ses soins, et nous on a quasiment rien à donner de notre poche. Et cette association que j'ai rencontrée sur ce parcours, tout au début, m'a vraiment aidée, soutenue. On prenait souvent de mes nouvelles, on nous apportait des petits... Enfin, j'ai eu droit à des soins gratuits, c'est-à-dire des soins... comment on appelle ça, le sac... Un sac douceur d'une valeur de 380 €... qui apportaient un confort corporel, notamment. Ce sont tous des produits qui ne sont pas pris en charge par la Sécu, qui sont de notre poche. Hein. Et donc, cette association nous aide par rapport déjà à cela, et puis par plein d'autres choses, des manifestations, etc. Mais bon, j'ai eu la chance, moi, de rencontrer cette association. Donc, s'il y a des personnes... qui se sentent concernés, hein, parce que bon, on peut pas savoir hein, qui se trouve là. Si vous avez le souhait de rencontrer Cœur de Douceur qui se situe à Saint-Cyr, vous pouvez venir me voir à la fin ou venir voir Françoise qui est là.
1: Merci. Moi, je voulais te demander si c'était l'asso ou les membres de l'asso qui étaient venus à toi, ou c'est toi qui as cherché du soutien et qui les a trouvés.
0: Alors en fait, j'avais une amie qui y était déjà, qui m'en avait parlé, mais bon, sans plus, je me sentais pas vraiment d'y aller. Mais mon médecin traitant, qui est situé justement à côté des locaux de Cœur de Douceur, c'est lui qui m'a conseillé, qui m'a dit, cette fois-ci, vous avez besoin d'un accompagnement, vous avez besoin d'aide, et je vous conseille d'aller les voir. Et ni une ni deux, en sortant, je suis sortie, j'ai pris le numéro de téléphone, j'ai téléphoné, et puis maintenant je suis engagée dans l'association. Maintenant je fais partie même du CA, et j'apporte mon aide à toutes ces femmes.
2: Moi effectivement, tout à l'heure je partageais que le fait d'être auprès de personnes régulièrement, ça m'aidait beaucoup. Mais ce que j'aimerais rajouter, c'est quand on perd un enfant, ce qui est le plus compliqué, c'est qu'on n'entende plus parler de lui derrière. Enfin, juste d'ouvrir le compte CAF et de voir écrit « vous n'avez pas d'enfant », alors que si, ça, c'était violent, par exemple. Donc, en fait, juste d'honorer sa mémoire, j'ai envie de dire, et je pense que c'est pour ça que j'ai eu besoin d'écrire un livre. Parce que aussi l'écriture m'a beaucoup aidée. Et moi, à l'époque, il y avait une sage-femme via la PMI qui organisait des groupes de parole pour les parents endeuillés, et juste aussi de discuter avec des personnes qui vivent la même chose aussi. On se sent compris, on se sent épaulé, et c'est aussi quelque chose qui aide. Et puis, la foi peut aussi aider. Tu en parlais aussi tout à l'heure, mais on se sentir soutenu par plus grand. Mais c'est sûr qu'on a des ressources insoupçonnées pour se relever et pour avancer.
3: Tu as envie de répondre à la question, Corotimi, ou spécialement ? Des choses qui t'ont aidé, je sais pas, est-ce qu'il y a eu des choses qui m'ont permis d'avoir des déclenchements, ou alors je sais pas, des choses qui t'ont apaisé, qui t'ont permis de traverser ça, ou de porter un autre regard plus doux?
4: Alors moi, je dirais les choses qui m'ont aidé à surmonter

0: cette épreuve et aller de l'avant. En premier lieu, c'est surtout mes enfants. C'est surtout mes enfants. Parce que moi, je peux accepter d'être maltraitée, méprisée, insultée de toutes les normes par manque de parents. Mais je me dis que mes enfants, ils ont encore leurs parents. Si le papa n'est pas capable de défendre les enfants, moi qui les ai portés 9 mois, je dois être capable de me battre pour ces enfants. Et je m'étais promis à moi-même que ces enfants qui sont méprisés aujourd'hui par la haine, parce que je n'ai pas de parents, par la pauvreté, que ces enfants seront mieux traités demain, qui seront les enfants les plus chéris de la famille. Et c'est le cas aujourd'hui. Donc, c'est ça qui me motive à continuer dans ce combat. Et avec la danse, j'ai rencontré pas mal de personnes qui partagent aussi leurs expériences. J'ai croisé des chorégraphes qui m'ont accompagné dans ce procédure-là de développement personnel. Et franchement, ça m'a beaucoup aidé, la culture, surtout la danse contemporaine. Voilà, parce que la scène, pour moi, c'était un moyen de dégager, un moyen de m'exprimer. Donc, à chaque fois que je montais sur scène, je vivais mon histoire, je partageais mon expérience sur scène, surtout à travers ce solo qui se nomme Tienko. Tienko qui veut dire la quête de l'héritage. Parce qu'il faut reconnaître qu'il y a toute une histoire qui est derrière ce parcours.
1: Oui, vous avez quitté votre pays avec vos deux enfants, vos deux premiers enfants. Ça n'a pas été trop compliqué, je veux dire, par rapport à votre mari, votre famille, de partir?
0: C'est très, très compliqué parce qu'il faut dire, quand j'ai quitté le mariage, parce que mon mari savait que j'étais trop attachée à mes enfants. À l'époque, mon fils n'avait que 3 ans. Et j'avais porté mon fils pour partir et j'ai laissé la petite parce que moi, dans ma tête, vu que j'avais passé à me poser toutes ces questions, je vivais chez ma grand-mère maternelle. Il y avait la maison paternelle. Malgré qu'il n'y avait pas le papa, il y avait toute une histoire là-bas. J'ai décidé d'aller affronter, parce que c'est ma maison. Ce qui va se passer, on va remonter, on va se battre. Et donc, du coup, quand je partais, mon mari, avec la complicité de mon oncle paternel, qui sont venus chez nous à la maison, qui ont arraché mon enfant de 3 ans dans mon dos et qui sont partis avec. Et jusqu'à aujourd'hui, mon fils et ma fille sont toujours avec leur papa. Non. Mais il faut dire que c'est moi qui m'occupe d'eux.
2: Oui. Oui. Question vers le fond.
3: Oui. Ben, bonsoir.
0: Bonsoir.
3: J'ai 2 questions. Une pour vous et l'autre pour la dame qui porte le pull mauve.
0: Ok.
3: Ben, je vais commencer par toi.
0: D'accord.
3: Parce que je suis africaine comme toi. Je viens de l'Afrique de l'Ouest.
0: Oui.
3: Je sais très bien ce que tu dis. Je suis orpheline comme toi. Je n'ai pas connu mon père. J'ai perdu ma mère à l'âge de 9 ans. Mm. Donc, ce que tu as vécu, je sais très bien qu'à l'Afrique, ça se présente toujours. Parce que quand tu es orpheline, tu es toute seule. La famille te manipule. Mm. Tu es l'esclave. Ils font ce qu'ils veulent de toi. Tu n'as pas de mot à décider. Ça, tous les Africains qui sont ici le savent, même si on ne le dit pas.
0: Oui.
3: On sait pourquoi on est là et on doit se battre.
0: Oui.
3: Pour se battre, pour retourner en Afrique, pour créer quelque chose, pour aider les autres qui sont là-bas. Parce que les autres qui sont là-bas, ils ont besoin d'aide. Parce que tu vois, quand tu te ripostes dans une famille africaine, tu sais qu'est-ce qui se passe. Tu es banni. Tu ne comptes plus. Donc, quand tu subis, c'est toi la gentille. Mmh. Et quand tu te ripostes, c'est toi la sorcière. Je sais très bien ce que tu dis et je sais très bien ce que tu as vécu parce que j'ai vécu la même chose que toi. Moi, je me suis battue. Quand j'ai 15 ans, je sais que je dois me battre. Et il y avait mon frère dedans, donc je dois me battre. Donc, j'ai travaillé très tôt, j'ai laissé l'école et j'ai soutenu mon frère. Jusqu'à présent, que je te dis, tu es majeur et vacciné. Tu sais, en Afrique, tu n'es jamais majeur, tu n'es jamais vacciné. Tu le sais.
0: Merci.
3: Mais courage à vous. Et nous aussi qui est venus en France, on a une rêve, c'est de travailler, de faire beaucoup d'économies et de créer quelque chose pour aider les autres qui sont. Parce que quand tu es toute seule, tu n'as pas tes parents, si tu te ripostes, tu te trouves à la rue. À la rue, tu sais qu'est-ce qui se passe là-bas. Il n'y a pas de moins. Donc courage à toi.
0: Merci beaucoup.
3: Et l'autre question, c'est pour Loli. Donc, tu as vécu une expérience que moi aussi j'ai vécue, que j'ai perdu en grossesse de 3 mois et 2 semaines. J'ai rentré dans mon presque 4 semaines de grossesse. Et je pense que c'est une chose qui est vraiment très difficile. Parce que quand tu attends un bébé, c'est d'avoir de le porter dans tes bras et de le ramener chez toi. Mais le jour que je ne l'ai pas senti bouger, que je suis rentrée à l'hôpital, qu'on m'a dit qu'il ne bougeait pas, ça fait 2 jours qu'il n'est pas vivant, je pensais que la terre tombait sous moi. Donc, c'était des douleurs, je pleurais, donc j'étais dans un autre monde. Donc, c'était compliqué, très, très compliqué, parce que ça t'en... Tu peux pas, on peut pas... Il n'y a pas d'explication, parce que moi, j'ai demandé des explications. Pourquoi le cœur s'est arrêté? Parce que moi, je voulais savoir pourquoi. Parce qu'il se portait bien. Mais il n'y a pas d'explication. C'est des choses qui s'arrivent et c'est comme ça. Donc, 6 mois plus tard, voilà, j'ai porté en grossesse. J'ai accouché ici à Nonné, tu vois. Banon, il est là derrière moi. Je suis vraiment très content, mais je compatis avec toi. Et franchement, j'ai resté des mois, pleurer, de me poser des questions. Mais je vais te dire que tu n'as pas de questions, tu n'as pas de réponses. Même les docteurs, ils ne pouvaient pas me donner des réponses. Ils me disent, c'est comme ça, on ne peut pas, on ne sait pas. Donc, tu ne sais pas, tout va bien, tu te réveilles un matin, il ne bouge pas, tu ne comprends pas. Et c'est difficile, très difficile. Parce que si tu es un peu âgé, que tu attends un bébé, moi, j'avais projeté, et commence à voir, acheter des vêtements, des trucs. Mais voilà, c'est des choses qui arrivent et franchement, c'est compliqué. Mais... C'est compliqué, quoi. C'est très, très compliqué. Et je compatis avec toi.
2: Merci.
4: Je rebondis à Corentine, son témoignage. Bonjour. En fait, c'est pas du tout question qu'on soit orphelin ou pas, parce que c'est vrai, à Mayotte, c'est français, et ça, c'est courant. Parce que même nos parents, ils osent pas, en fait. Parce que nous, on leur parle de ce qui se passe, mais pour eux, en fait, on ment. Ils leur protègent. Et c'est courant, en fait, c'est vraiment chez nous, il y a les tontons qui font ces choses-là, mais on ne peut pas parler. Il y en a, ils étouffent. Ils disent, ouais, mais c'est tonton qui a fait ça, donc il n'y a pas besoin que les autres sachent. Du coup, je voulais juste rebondir là-dessus.
2: Merci. Pour revenir un peu à ce que tu as dit, c'est vrai, quand tu dénonces les tontons, parce que mon cas, quand j'avais eu marre et j'ai dénoncé auprès de ma grand-mère, bon, comme c'était son fils, donc elle a pris part, et le tonton, il a menacé de se faire suicider parce que moi, je lui ai porté un mensonge, sauf qu'après ça, il continuait toujours de faire ses actes, quoi.
5: Est-ce que toi, Corotimi, t'as eu besoin, t'as eu besoin, comme Cathy et Elodie, de rencontrer des personnes qui avaient vécu les mêmes choses que toi? Est-ce que ça t'as pu faire ça? Est-ce que ça t'a apporté quelque chose ou pas spécialement?
2: Non, pas forcément, parce qu'au début, je pensais que c'était normal et j'avais honte. Après, quand j'ai compris, j'avais honte d'en parler. Donc, du coup, je parlais pas de ça et je faisais de telle sorte que cette histoire ne rebondit pas, en fait. Donc, j'ai pas eu vraiment besoin d'aller vers. Mais comme je l'ai dit tantôt, dans la danse, quand on se retrouve, surtout en résidence, où on doit faire des spectacles, chacun avec son solo, et c'est là que tu racontes aussi, c'est au fur et à mesure que tu racontes que tu n'es pas la seule à avoir vécu cette situation, parce que tu attends des témoignages.
5: Et on va vous remercier en tout cas d'avoir accepté cette invitation et voilà, de vous être livré comme ça. Je pense que c'est super utile pour plein de monde qu'il y en ait qui osent prendre la parole. Je trouve ça super, super fort ce que vous dites, de trouver des ressources qu'on pense pas avoir en nous. Après, je trouve ça vraiment bien qu'on trouve des ressources dans les épreuves. je me dis que c'est, il faut faire attention aussi à l'injonction de forcément trouver du positif dans les épreuves, parce que j'ai l'impression qu'il y a des épreuves où c'est compliqué de trouver du positif et où il y a des personnes qui ont du mal à accéder à ces ressources-là et peut-être qu'ils ne les ont pas. Et voilà, c'est juste pour avoir une pensée aussi pour ça. Merci beaucoup.
6: Merci.
7: Merci beaucoup.
2: Merci.
6: Merci.

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Oui, une en autre. Hein? 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Bon, bah, allez, hein.

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3: 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Et bonjour, chères auditrices et auditeurs de Radio Saint-Ferréol. Nous sommes toujours le lundi 2 février et il est bientôt 15h. Eh oui, il ne fait pas du tout nuit, mais c'est pas grave. C'est donc une émission spéciale qui est un petit bonus musical suite à l'émission qui a eu lieu la nuit du 16 janvier au 17 janvier. Et voilà, on avait envie de vous offrir un petit rap de musique de tout ce qu'on a gardé en stock. Et donc, on va commencer par Somos Sur de Shadia Mansour, de Anna Tirou avec Shadia Mansour. Donc, Anna Tirou, qui est franco-chilienne, qui est née de parents exilés pendant la dictature de Pinochet et qui vit en ce moment à Paris. Et Shadia Mansour, qui est une rappeuse palestinienne qu'on a entendue justement dans le reste de la nuit, un autre moment de la nuit, et qui est née, qui a grandi en Angleterre. Donc c'est un morceau qui revendique donc une solidarité entre les peuples des pays colonisés qui ont subi la colonisation et la néocolonisation, que ce soit d'Afrique et d'Amérique du Sud. Et donc le début, je voulais traduire le début du morceau. Donc je vous dis juste la traduction et vous l'entendrez en espagnol. Donc c'est « Tu nous dis qu'on doit s'asseoir, mais les idées ne peuvent que nous faire lever. 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

on change de destination avec Lovalova, alias Maître Tonnerre, et de son vrai nom Wilfried Louzel. C'est un artiste angolais du Kinshasa. Pas du tout, c'est un artiste originaire du Kinshasa. Excusez-moi. Son morceau Mambou dénonce la misère d'une jeunesse des rues maltraitée et oubliée. Armé de sa voix rock, portée par des sonorités à l'opposé de la rumba qui fait vibrer le pays, il transforme la misère dont il est issu en une force salvatrice. Il dit « Le pouvoir de ma musique est de transformer les humeurs passées du négatif au positif, d'impliquer mes ancêtres et aussi transmettre la vérité, en opposition aux mensonges, de faire découvrir aux vivants les choses immatérielles. »

Mais vous êtes sérieux là? Vous êtes ouf ou quoi? Vous voyez ce qui se passe? Est-ce que vous voyez les enfants qui dorment dans les rues, qui vont pas à l'école? Et ceux qui vont à l'école? Hey,

0: Nova Nova. Mambo. Et on continue dans une énergie tout aussi énergique avec le label Jam Times Record, qui est un label de musique à but non lucratif et qui est né surtout d'un projet musical qui a été lancé en 2018 au Cameroun au sein de la prison centrale de Douala, qui est une des prisons les plus dangereuses au Cameroun. Après avoir réussi à créer le premier studio d'enregistrement permanent à l'intérieur de la prison, Jail Times Record est aussi devenu un collectif de musiciens, de producteurs de musique et de cinéastes, incarcérés ou non, qui produisent la musique de détenus et d'anciens détenus de la prison. Et voilà, pour tous ces artistes confrontés à l'enfer des prisons camerounaises, la musique est devenue une source de motivation et d'espoir, leur permettant de croire en une seconde chance.
1: Oui, allô mon frère, pardon, je suis en train d'arriver là, d'ici 2 minutes, je suis là, donc s'il te plaît, fais un peu patienter. J'ai plus le raccourci, donc je veux vite arriver, donc donne-moi 2 minutes, pardon.

Remontons un petit peu dans le nord de l'Afrique avec Amar 808 et son titre Aya Lila. Donc Aya Lila, il est extrait de son dernier album Club Tounsi. Et pour dire juste quelques mots sur Amar 808, il est producteur et chercheur sonore tunisien. En tout cas, il se définit comme ça. Et son titre, il s'inscrit dans la continuité de son travail explorant la rencontre entre la musique traditionnelle nord-africaine et la production électronique contemporaine. Et voilà, sur un... il fait un petit pot entre la musique traditionnelle et la musique électronique, la musique d'hier et d'aujourd'hui. Et au cœur d'Alila se trouve le mezoued, un style musical populaire né à Tunis au milieu du XXe siècle. Donc c'est un style qui est typiquement associé aux sonorités des fêtes de rue et des soirées underground. Et le mezouid est porté par le son strident et lancinant de la cornemuse, d'où il tire son nom, ainsi que par les rythmes insistants de la darbouka. Historiquement, c'est un style qui était méprisé par les élites culturelles, et ce genre musical revêt néanmoins une profonde signification sociale et émotionnelle pour de nombreux Tunisiens. Amar 808 y puise dans cette énergie et la réinterprète, intégrant les textures brutes du mezouid à une structure électronique dense. Ce morceau met en valeur les voix aussi de Mahmoud Laibib et Mariem Bet Ouami, tous deux issus des traditions vocales nord-africaines.

On reste en Tunisie avec le chanteur Khalil Epi et son titre Hans Aïchoucha. Hans est le premier single d'Aïchoucha, le documentaire audiovisuel immersif de l'artiste sur les traditions musicales tunisiennes. Et d'ailleurs, je vous invite, si vous avez la chance et l'opportunité, à aller voir son spectacle qui est juste waouh, incroyable. Il a fait un travail de dingue. Pour revenir un peu plus sur la chanson, inspirée par Hans, une jeune chanteuse du nord-ouest tunisien qui réinvente les chants ancestraux transmis par sa grand-mère, le morceau capture une beauté silencieuse, une tristesse contenue, une force digne, un chant intérieur. Le morceau mêle aussi des textures électroniques brutes à des échos du passé et il nous emmène dans un voyage intime à la frontière du visible et de l'invisible et à la découverte du patrimoine musical tunisien.

0: Et vous êtes toujours sur Radio Saint-Ferréol dans l'émission bonus de la nuit de Radio Décoloniale. Et nous allons continuer avec notre voyage musical décolonial.
1: Tout de suite, on va écouter Mariam Hassen, Arabi El Arabe. Mariam Hassen, ou quand la musique devient mémoire, résistance et liberté pour le peuple sahraoui. Mariam Hassen, née en 1958 à Smara et disparue en 2015, demeure l'une des plus grandes figures artistiques du Maghreb. Sa voix puissante, capable de relier la tradition hassani aux influences du blues et du rock, est devenue un symbole international de résistance. Chacune de ses chansons porte les traces de sa propre histoire, marquée par la guerre, la perte de proches, la fuite et la volonté tenace de rester debout. Son art se confond avec le destin d'un peuple jeté sur les routes de l'exil entre les territoires occupés et les camps de Tindouf. La vie de Mariam Hassen incarne presque sans le vouloir l'histoire entière du Sahara occidental. Sa musique parle de la dépossession et de l'identité préservée, le poids du deuil, mais aussi la joie de retrouver la dignité sur scène. Pour elle, la musique est un devoir. Le devoir de dire ce que beaucoup voulaient cacher, la persistance d'un peuple colonisé, prêt à lutter pour son autodétermination. Dans un contexte où le récit marocain cherche à banaliser l'occupation, où certaines puissances applaudissent un cadre politique qui nie la souveraineté sahraoui, la voix de Mariam Hassen ne demande pas, elle affirme. Elle rappelle que la culture est aussi une forme de souveraineté et qu'un peuple qui préserve sa musique garde intacte sa capacité à résister. Sa voix continue de dire ce que tant d'États hésitent à reconnaître. Le Sahara occidental n'est pas une propriété à redistribuer, mais une terre où un peuple réclame simplement le droit de vivre libre.

Place à une petite cumbia rebajada qui nous vient tout droit du Mexique, avec le morceau Te llevaré mi corazón, qui est l'hymne de la délégation zapatiste pendant son voyage en Europe. Pour faire un petit rappel sur le mouvement zapatiste a cherché depuis ses origines à créer des mouvements de synergie avec d'autres mouvements populaires au Mexique et dans le monde. C'est pourquoi de septembre à décembre 2021, une délégation zapatiste de près de 200 000 personnes a sillonné l'Europe. Ils ont ainsi fait le parcours de la conquête à l'envers de celui qu'ont fait les colonisateurs. L'objectif était de rencontrer les luttes européennes sur leur territoire afin de tisser des alliances et de partager des convictions et énergies communes, la défense de la vie, l'autonomie politique et le combat contre toutes les formes de domination.

Un autre groupe que je porte aussi dans mon cœur, le groupe Ghetto Kombé avec leur titre Candela. Donc Ghetto Kombé, c'est un groupe colombien et ils sont originaires de la côte Caraïbe et leur musique fusionne les rythmes afro-colombiens traditionnels avec l'électro. Leur morceau Candela s'inspire d'un événement survenu dans la région

On est donc toujours en direct sur Radio Saint-Ferréol dans l'émission bonus de la nuit, Décolonisons les ondes. Et on va maintenant écouter un morceau de Myriam Makeba. Alors Myriam Makeba, elle est devenue très connue avec le hit Pata Pata. Donc au début, c'était ce hit que je proposais de vous écouter. Mais d'abord, je vais vous... Mais finalement, j'en ai choisi un autre. Et d'abord, je vais juste rappeler. Donc ce hit était devenu... un hit qui représentait la lutte anti-apartheid parce que Myriam Makeba a été très engagée dans ses autres morceaux, en fait, dans sa musique en général. En fait, elle avait que 14 ans lorsque débutait l'apartheid en Afrique du Sud, là où elle a grandi. Et elle a tout de suite dénoncé lorsqu'elle s'est lancée dans sa carrière musicale. Et donc, elle a dû quitter. Elle a été obligée de quitter son pays à cause de ses engagements. Donc c'est ensuite grâce à son engagement dans la lutte anti-apartheid que le hit Pata Pata est devenu une référence. Mais moi je vous propose d'écouter plutôt un morceau justement plus engagé qui rend hommage à Patrice Lumumba qui était l'ex premier ministre congolais qui a participé à l'indépendance de son pays et qui a été assassiné le 17 janvier 1961. Et donc ce morceau est sorti dans l'album Keep Me In Mind en 1970.

Donc c'était bien le morceau Lumumba de Myriam Makeba. Et maintenant, je vous propose d'écouter le morceau du groupe franco-congolais Kolinga. C'est un morceau qui s'appelle Congo. En fait, c'est la deuxième version. Donc il y avait une première version qui était sortie dans leur album Earthcake. Je sais pas comment on prononce, c'est pas trop en anglais. Mais... Et là, c'est une autre version où ils ont invité aussi Gaël Faye. Le groupe Kolinga est composé de Rebecca Mbungu, qui est la chanteuse et qui est du Congo Brazzaville, et Arnaud Estor, qui est aux cordes et de France, et Gaël Faye, qui est un slammer rappeur franco-rwandais. Et donc on écoute ce morceau Congo, qui est une chanson pleine d'espoir, de nostalgie, qui évoque la dualité du déracinement, de l'exil et de l'attachement au pays d'origine.

0: On continue avec un peu de poésie, avec l'artiste Eugen Blackrock, originaire de Kingston, en Afrique du Sud, et qui est une des voix les plus singulières du hip-hop alternatif. Donc son style tranchant et spirituel, nourri de science-fiction, de mythologie et de conscience politique, fait d'elle une figure à part dans le paysage du rap mondial. Son morceau « Osiris Awaken » est extrait de son album « The Illusion of Being ». Donc cet album, c'est un manifeste sonore qui résonne aussi comme un appel à la rébellion, un hymne pour celles et ceux qui refusent de se soumettre. Ce n'est pas seulement une œuvre d'art, c'est un plaidoyer pour la liberté, pour la communauté, contre l'agression. Un miroir de nos luttes collectives et une lumière pour celles et ceux qui continuent d'avancer.
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0: ça y est, on arrive à la fin de ce voyage musical décolonial. Et on vous remercie d'avoir écouté cette émission. Vous pourrez la retrouver en podcast sur le site radiosynfé.com avec toutes tout le reste de la nuit, justement, la nuit Décolonisons les ondes. Donc, elle sera bientôt accessible sur le site. Et avant d'écouter le dernier morceau, on va juste se dire au revoir.
1: Au revoir.
2: Au revoir.
1: Merci beaucoup.
0: Bravo. Et merci pour toutes ces musiques. C'était fabuleux. En tout cas, ici, c'était fabuleux. On espère que vous avez aimé.
1: Eh bien, on terminera avec le morceau de Médine, L'amour. Donc, Médine, je pense que je n'ai pas besoin forcément de faire de présentation dessus. Mais juste pour dire que, voilà, dans ce morceau, Médine, il mélange habilement la poésie et la dénonciation pour offrir un regard engagé sur les fractures sociales et raciales en France. Et ce morceau, c'est bien plus qu'une chanson, c'est une prise de parole sur des sujets sensibles comme les violences policières, les préjugés et la lutte pour l'égalité. Et avec ce titre, Médine nous rappelle que l'amour, même au milieu des tempêtes, reste l'arme la plus puissante.
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1: Dialogue incisif, parmi eux Charles Berling qui signe également la mise en scène, il est notre invité.
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3: Lundi 25 mai, bonsoir à tous, soyez les bienvenus, on est ravis de vous retrouver pour la session soirée de l'info sur RFI. C'est parti pour 3 heures d'actualité, le programme, le grand reportage dans 10 minutes qui nous emmènera au Cabo Delgado, région du nord du Mozambique, région riche en matières premières, mais région surtout en proie à une guerre sanglante depuis près de 10 ans, conflit oublié ou presque, car la presse est interdite d'accès. Notre envoyé spécial a pu se rendre sur place. Juste après, le débat du jour, on va parler tennis ce soir, Roland Garros. C'est ouvert hier dans un contexte de grogne des joueurs. Ceux-ci affirment eh bien, que leurs gains ne sont pas proportionnels aux recettes du tournoi. Ils dénoncent une mauvaise redistribution. C'est une revendication qui concerne les autres tournois du Grand Chelem. D'où notre question, est-ce que les joueurs de tennis professionnels aujourd'hui sont suffisamment payés? Les meilleurs mondiaux sont-ils l'arbre qui cache la forêt? Réponse à suivre dans 30 minutes. Dans une heure, le grand journal du soir est le dossier qui sera consacré à cette victoire de la Chine. Le géant Huawei qui parvient à un nouveau mode de fabrication des puces, et cela lui permet eh bien de contourner les obstacles dressés par Washington. 18h30 TU, Afrique Soir, première édition de ce lundi. 19h10, temps universel, dans 2h10, le grand entretien du soir avec la romancière Sophie Fontanelle. Elle va évoquer la réinterprétation du récit. Sophie Fontanelle a réécrit l'histoire de Sherazade. Elle en parlera avec Frédéric Genot. Et puis Accent d'Europe, dernier rendez-vous de cette session soirée de l'info ce lundi. Accent d'Europe en Roumanie ce soir, au contact d'une population qui paye au quotidien la crise politique. Reportage également en Allemagne des femmes catholiques. On est le lundi de Pentecôte. Des femmes catholiques défient une église réservée aux hommes. Ce sera à 19h40, temps universel. Voilà pour le programme pour l'heure 17h02 TU. Bonsoir Adrien Delgrange.
4: Bonsoir à toutes et à tous.
3: À la une de votre journal ce soir, la guerre au Moyen-Orient et cette question évidente. Où en sont les négociations entre l'Iran et les États-Unis?
4: Donald Trump a fait miroiter un accord imminent tout ce week-end et aujourd'hui lundi. De son côté, l'Iran assure que des progrès ont bien eu lieu, notamment sur la question de la réouverture du détroit d'Ormuz. Mais un peu plus tard dans la journée, le porte-parole du ministère iranien des Affaires étrangères en la personne d'Ismaël Bakaï reste mesuré.
5: Il est exact de dire que nous sommes parvenus à une conclusion sur une grande partie des questions en discussion. Mais de là à dire que la signature d'un accord est imminente, personne ne peut l'affirmer. À ce stade, les discussions ne portent pas de manière détaillée sur la question nucléaire.
4: À cela s'ajoute une contrainte susceptible de compliquer les négociations entre États-Unis et Iran, puisque Donald Trump exige, par ailleurs, depuis aujourd'hui, il exige des pays à majorité musulmane, en premier lieu l'Arabie Saoudite et le Qatar, de normaliser leurs relations avec Israël, et ce, dans le cadre d'un potentiel accord de paix avec l'Iran. Pendant ce temps-là, ailleurs sur la planète, le président chinois a reçu aujourd'hui à Pékin le premier ministre pakistanais, Shehbaz Sharif, et le troisième dignitaire étranger à avoir été accueilli ces dernières semaines par Xi Jinping, juste après Donald Trump et Vladimir Poutine. Signe Yelena Tomic de l'importance accordée par la diplomatie chinoise au Pakistan.
6: Xi Jinping n'a pas tardé d'éloge pour son vieil ami Shehbaz Sharif, accueilli au palais de l'Assemblée du peuple à Pékin à l'occasion du 75e anniversaire des relations diplomatiques. Le président chinois a salué l'amitié indestructible entre les deux pays qui se sont toujours compris, fait confiance et soutenus mutuellement pendant des décennies. Xi a explicitement salué aussi le rôle constructif d'Islamabad dans la médiation entre Washington et Téhéran et peu importe le contexte international, le développement des relations sino-pakistanaises restera une priorité pour la diplomatie chinoise, a encore souligné Xi Jinping. Shehbaz Sharif a quant à lui qualifié les deux pays de frères de fer, salué le soutien chinois à la paix régionale et insisté sur le besoin d'investissement. Selon la presse pakistanaise, des accords de plusieurs milliards de dollars ont été signés dans les domaines de l'agriculture, de l'industrie, de l'intelligence artificielle. Les deux dirigeants ont enfin réaffirmé leur volonté d'accélérer d'accélérer la phase 2 du corridor Chine-Pakistan, un projet stratégique pour la Chine et présenté comme vital pour l'économie pakistanaise.
4: Yelena Tomic, RFI à Paris, 19h05. Le pape lance un puissant appel à désarmer l'intelligence artificielle pour, dit-il, l'empêcher de dominer l'humain. Dans un texte de 130 pages à tonalité profondément sociale, le souverain pontife dénonce également dans ce texte l'esclavage trop tardivement condamné à ses yeux par l'Église catholique. Au Vatican pour RFI, Eric Sénanque.
7: Il existe une continuité tout au long de l'histoire de la conviction de la dignité de chaque être humain. L'Église, en 18 siècles, n'est pas parvenue à en exprimer officiellement l'incompatibilité totale avec l'esclavage, écrit le pape dans son encyclique. Nous ne pouvons nier ni minimiser le retard avec lequel l'Église et la société ont condamné le fléau de l'esclavage, poursuit encore Léon XIV, qui souligne l'énorme souffrance et l'humiliation que l'esclavage a signifié pour tant de personnes. C'est pourquoi, écrit encore le souverain pontife, au nom de l'Église, je demande sincèrement pardon. Les mots sont forts sous la plume du chef de l'Église catholique, qui dans cette encyclique part de cette réalité sombre pour mettre en garde contre de nouvelles formes d'esclavage qui se nourrissent de chaînes économiques et d'infrastructures numériques. Le pape dénonce sans détour les entreprises de l'IA qui s'approprient les datas, transformant les vies personnelles en informations exploitables. Celui qui détient les données sanitaires de populations entières, note-t-il par exemple, peut décider avant les autres à qui destiner les médicaments, les investissements et les protections. Ici se joue donc l'un des enjeux moraux les plus urgents de notre époque, note ainsi le souverain pontife, transformer la connaissance partagée en bien commun et non en levier de domination. Autrement, relève-t-il, l'ère numérique ne sera pas post-coloniale, mais coloniale sous une nouvelle forme. Éric Sénanque, Rome, RFI.
4: Midi 7 à Bogota, en Colombie, le premier tour de la présidentielle aura lieu dimanche prochain, mais la campagne est déjà terminée. Une semaine de veille électorale vient de débuter, une semaine sans sondage, sans meeting pour permettre aux Colombiennes et Colombiens de se décider. En tête des sondages, il y a Ivan Cepeda, sénateur, âgé de 63 ans, philosophe, défenseur des droits humains et dauphin du président sortant Gustavo Petro. Et puis, à droite, en deuxième position, un outsider, l'avocat Emiliano millionnaire Abelardo de la Espreya, 47 ans, admirateur de Donald Trump. Ils font tous les deux la course en tête, analyse Yann Basset, professeur de sciences politiques à l'Université de Bogota.
8: On a eu une campagne assez atone avec très peu de propositions pour l'avenir. On a beaucoup parlé du gouvernement sortant. Il n'y a pas eu de débat entre les candidats. Et donc le président, qui ne peut pas se représenter, a tout de même été au centre de la campagne avec une communication qui a pris un peu toute la place et qui donne effectivement à ces élections un aspect de plébiscite sur son action à lui. Il y a des propositions, mais qui sont plus des slogans. Par exemple, Abelardo de la Espreya parle d'une réduction de la dépense publique de 40%. Ce qui semble un chiffre absolument, qu'on ne voit pas vraiment comment il pourrait le faire. Ivan Cepeda parle de lutte contre la corruption, mais il n'est pas très précis sur ce qu'il prétend faire pour lutter contre la corruption. Donc voilà, on a des slogans comme ça, des marqueurs, mais pas vraiment de propositions très précises.
4: Yann Basset à Bogota au téléphone avec Marine de la Moissonnière. Et puis enfin, une grotte en plein cœur de Paris. C'est l'installation éphémère imaginée par l'artiste JR pour transformer le pont Neuf, le plus vieux pont en pierre de la capitale française. Si le chantier ne sera finalisé et ouvert au public qu'à partir du 6 juin prochain, la structure gonflable géante de 120 mètres de long, 18 mètres de haut, aux allures de montagne enneigée, recouvre entièrement l'édifice historique et ne laisse pas les curieux indifférents. Reportage Mélie Bernier.
9: Sur le trottoir à la sortie du métro, c'est l'embouteillage. On trouve là, comme sortie de terre,
10: une structure immense qui fait tout le pont neuf. Ça monte très très haut, ça évoque vraiment une montagne, une caverne, une grotte, tout ça.
11: Qu'est-ce que ça vous fait de voir le pont neuf dans cet état-là ?
10: C'est extra, c'est magnifique, vraiment.
9: Toujours en cours d'installation, la caverne gonflable interroge.
12: Quel est le but ?
13: Je trouve que ça casse un peu l'ambiance du fait qu'il fait chaud.
14: De loin, ça ressemble plutôt à une montagne de glace.
15: Ça m'évoque le froid.
9: Avec cette œuvre, l'artiste cherche plutôt à briser la glace, sortir de l'isolement au profit du lien social. Un pari réussi pour Lucien et sa grand-mère Nicole.
16: Les jeunes n'ont pas forcément envie d'aller, je sais pas moi, dans des musées ou autres. Là, on sort, on voit l'art accessible à tout le monde.
17: Ça remue beaucoup de monde, c'est bien. Ça vaut d'être vu.
9: Une œuvre intergénérationnelle en clin d'œil à Christo et Jeanne-Claude, couple d'artistes qui avaient déjà emballé le pont 40 ans auparavant.
18: Mais c'est plus spectaculaire ça, c'est plus étonnant.
11: Alors là, vous étiez à vélo, ça vous a fait vous arrêter ?
18: Oui, absolument. Oui, même je suis venu pour.
9: Il sera possible de s'aventurer à l'intérieur bord de la caverne gratuitement jour et nuit du 6 au 28 juin prochain.
4: Mélie Bernier en reportage à Paris. Ainsi se referme cette édition internationale. Dans une vingtaine...
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2: C'est l'heure du grand journal du soir. Bonsoir, Christophe Pagé.
4: Bonsoir Romain, bonsoir à toutes et à tous.
2: À la une ce soir, la guerre en Iran, les négociations se poursuivent, mais Washington, comme Téhéran, reste prudent sur la possibilité d'un accord.
4: Oui, et si Téhéran parle d'un accord qui stopperait aussi la guerre au Liban, aujourd'hui Israël a encore frappé le sud Liban. On en parle avec Guylaine Delteil dès le début de ce journal. De son côté, la Russie appelle les ressortissants étrangers, dont les diplomates étrangers, à quitter Kiev, la capitale ukrainienne. Moscou menace de procéder à de nouveaux bombardements, après déjà un week-end de frappes massives.
2: Et puis le pape qui publie L'humanité magnifique.
4: Oui, sa première encyclique, Léon XIV, y appelle à désarmer l'IA, encadrer et réguler les algorithmes. Et il dénonce les nouvelles formes d'esclavage mises en place pour extraire les minerais nécessaires à l'IA. Sur ce point, on en parlera dans ce journal. On parlera dans ce journal de la situation en Afrique. Toujours en rapport avec l'IA, on se penchera aussi sur la Chine, puisque le géant Huawei annonce un nouveau procédé pour fabriquer d'ici quelques années ses propres nanopuces, malgré les sanctions américaines. Et les tailles seraient particulièrement microscopique. On verra ça avec Pierre Olivret et ce sera le dossier de ce 20h.
2: Donald Trump dit qu'avec l'Iran, il y aura un accord excellent et significatif. C'est le président américain qui l'affirme. Ou pas d'accord.
4: Oui, dernière déclaration en date de Donald Trump qui a appelé aujourd'hui l'Arabie Saoudite et le Qatar, dans le cadre d'un accord de paix sur l'Iran, à normaliser leurs relations avec Israël. Donald Trump veut donc un élargissement des accords d'Abraham signés en 2020 entre Israël et plusieurs pays à majorité musulmane, mais l'Arabie Saoudite est un de ceux qui ont toujours refusé de se joindre à ce processus. Plus tôt dans la journée, Téhéran avait fait état de progrès dans les discussions avec Washington, tout en écartant la perspective d'un accord imminent. En tout cas, ce que l'on sait, c'est qu'au niveau diplomatique, cela s'agite. À Pékin, le président chinois a reçu le premier ministre pakistanais, pays facilitateur dans les négociations, et les négociateurs iraniens sont eux à Doha. Alors, les contours d'un éventuel accord restent flous, mais Téhéran assure que les négociations visent à mettre fin à la guerre sur tous les fronts, y compris au Liban, entre Israël et le Hezbollah. Alors que sur le Liban Sud, aujourd'hui, l'armée israélienne a encore intensifié ses frappes. Guylaine Delteil.
5: Dès le début de la journée, le porte-parole arabophone de l'armée israélienne a appelé à l'évacuation de 10 nouveaux villages du sud du Liban. D'autres ordres d'évacuation pour la grande ville du sud, tirs ont suivi. Ce lundi encore, l'armée israélienne a multiplié les frappes aériennes de drones ou d'artillerie au sud Liban, affirmant être obligée d'agir avec force contre le Hezbollah, l'accusant de violation du cessez-le-feu. Responsables politiques et sécuritaires ont affiché une unanimité pour rejeter que la fin des opérations contre le Hezbollah puisse être imposée par Washington. Selon plusieurs médias locaux, le chef d'état-major aurait préconisé ce lundi des représailles plus fortes face aux attaques de drones du Hezbollah. Il aurait recommandé au gouvernement de frapper des immeubles à Beyrouth. Dès samedi, Benjamin Netanyahou a déclaré à Donald Trump qu'Israël conserverait sa liberté d'action face aux menaces, et notamment au Liban. Ce jeudi, deux de ses ministres, figures de l'extrême droite, ont appelé à intensifier l'offensive contre le Hezbollah. Même le chef de l'opposition, Yair Lapid, a préconisé de répondre avec une force disproportionnée, a-t-il dit, à chaque attaque contre les forces israéliennes.
4: Guylaine Delteil, depuis le début de la guerre, le 2 mars, les frappes ont fait au Liban 3185 morts, selon le dernier bilan donné aujourd'hui par le ministère libanais de la Santé.
2: Autre conflit, Moscou, qui appelle les ressortissants étrangers à quitter Kiev.
4: Oui, ressortissants étrangers, parmi lesquels le personnel diplomatique. Harem Lipold, du service international de RFI, est avec nous. Bonsoir.
6: Bonsoir Christophe, bonsoir à toutes et à tous.
4: La Russie leur demande de partir avant de nouveaux bombardements sur la capitale ukrainienne.
6: Oui, cette annonce intervient après une vague d'attaques massives menées par Moscou contre l'Ukraine ce week-end, notamment à Kiev. Elles ont fait au moins 4 morts et une centaine de blessés lors de ces bombardements. Christophe, l'armée russe a utilisé pour la troisième fois un missile de dernière génération, l'Oreshnik, réputé très difficile à intercepter. Moscou prévient désormais que de nouvelles attaques viseront des centres de décision et des entreprises du complexe militaire ou industriel industriel à Kiev. Les autorités russes n'ont donné aucun détail sur le calendrier de ces opérations, mais elles appellent les diplomates étrangers à quitter la capitale ukrainienne dès que possible. La Russie justifie ces nouveaux bombardements prévus par une attaque de drones ukrainiens contre un lycée à Staroubilsk, dans la région de Lugansk, occupée par Moscou. Selon les autorités russes, le bombardement a touché un dortoir et a fait 21 morts. C'était la semaine dernière. Pour l'Ukraine, ces menaces de Moscou contre les centres de décision et les ambassades étrangères sont inacceptables et contraires aux engagements internationaux de la Russie. Et la diplomatie française a fait savoir qu'il n'est pas question d'évacuer son personnel.
4: Merci à Rémi Leopold. En Pologne, ce revers pour le gouvernement Tusk, le maire centriste de Cracovie, la deuxième ville du pays, a été révoqué par ce qu'on appelle un référendum d'initiative citoyenne. Il avait été élu il y a 2 ans sur une liste de la coalition du Premier ministre. Or, les législatives, c'est l'an prochain. La campagne de ce référendum a été marquée par des menaces visant l'entourage du désormais ex-Premier ministre. Menaces de mort, injures, vidéos dégradantes générées par IA. Et ce sont les femmes qui en ont été particulièrement les victimes.
7: Alors, on va parler justement d'IA à présent, avec cette première, depuis le début du pontificat du pape, Léon XIV a publié une encyclique.
4: Oui, Magnifica Humanitas, l'humanité magnifique, c'est le nom de ce texte de 130 pages, signe de l'importance qu'il lui accorde. Léon XIV a participé lui-même à sa présentation ce lundi. Le pape y appelle, ce sont ses mots, à désarmer l'IA pour l'empêcher de dominer l'humain. Il appelle à encadrer et réguler les algorithmes et dénonce les nouvelles formes d'esclavage mises en place pour extraire les minerais nécessaires à l'intelligence artificielle. Et cette prise de parole forte, Ashley Nitishia s'en félicite. Elle est directrice Afrique du mouvement Laudato Si, qui regroupe des catholiques mobilisés en faveur de l'environnement et du climat partout dans le monde.
8: Il met en lumière la partie cachée de la chaîne, l'exploitation qui existe derrière l'économie numérique et qui continue de croître. Et il nous montre que nous devons lutter contre ces nouvelles formes d'esclavage. En Afrique et en particulier en RDC, qui est l'un des plus grands producteurs de ces minerais essentiels, les mineurs ne sont pas protégés. De jeunes enfants sont contraints de travailler dans ces mines à cause de la pauvreté. Ils y meurent piégés et ils n'ont pas de salaire décent. Et puis bien sûr, ces minerais n'aident pas nos gouvernements parce qu'ils sont transformés ailleurs. Le fait que le pape parle de cette question embarque les fidèles catholiques. Nous sommes plus de 1,3 milliard de catholiques dans le monde. Les groupes religieux vont continuer à agir pour avoir plus de politique et pour demander aux entreprises extractivistes de protéger l'environnement et les personnes vulnérables. C'est aussi un message pour nos dirigeants sur le continent africain. Les bénéfices des minerais de la transition ne peuvent plus aller à quelques-uns seulement. Il doit y avoir un avantage collectif pour notre peuple.
4: Ashley Nitishia avec Lucille Jambert. Plus largement, Léon XIV a demandé pardon pour le retard avec lequel l'Église a condamné l'esclavage. L'Église qui, dit-il, l'a longtemps toléré.
7: Il est 2h bientôt 8 du matin à Pékin et c'est le grand journal du soir avec Christophe Pagé. On va continuer à parler d'intelligence artificielle. On va s'intéresser à présent aux semi-conducteurs. C'est le dossier de cette édition. Ces minuscules puces sont essentielles notamment au développement de l'intelligence artificielle.
4: Oui, et ce soir, on va se demander si sur ce marché, la Chine va devenir un nouveau concurrent de poids pour les Américains et les Européens. Huawei, le géant chinois, annonce aujourd'hui la mise au point d'un nouveau procédé qui, affirme-t-il, devrait lui permettre de fabriquer d'ici quelques années des puces de 1,4 nanomètres. C'est vraiment microscopique et ce serait un record. Pierre-Olivier du service économie de RFI est avec nous pour en parler. Bonsoir. Pierre, la Chine serait donc sur le point de fabriquer ses propres nanopuces malgré les sanctions américaines.
9: Et oui, Huawei se donne 5 ans pour fabriquer des puces à la pointe de la technologie capable d'entraîner l'intelligence artificielle. Alors si cela se confirme, les Chinois auront contourné en un temps record les sanctions américaines qui visaient à leur restreindre l'accès aux technologies nécessaires à la fabrication de ces fameuses puces. Écoutez, Christophe Lesur, il est directeur de Cloud Temple, start-up spécialisée dans l'IA.
10: Parce qu'en fait, ils n'ont pas eu le choix. C'est un petit peu comme l'Ukraine qui est aujourd'hui numéro 1 mondial en drones. Ils ne sont pas réveillés un matin en se disant « bah tiens, on va faire des drones ». Non, c'est juste qu'ils n'ont pas eu le choix. Ben, la Chine n'a pas eu le choix. Elle n'avait plus accès à la technologie américaine. En ça, ils peuvent remercier le président Trump qui avait fait de la guerre avec la Chine, l'un de ses mantras. Mais du coup, l'accès aux technologies américaines étant plus compliqué, soumis à quotas ou interdit, La Chine a dû trouver des solutions et a décidé de massivement financer ses industriels. Il aura fallu 2 ans pour faire ce qu'Nvidia a fait en plus d'une dizaine d'années. Au lieu d'avoir un client, vous avez un compétiteur.
9: Nvidia, le leader mondial américain des semi-conducteurs, pourrait donc être directement menacé par le chinois Huawei.
4: Car Pierre, avec ses nanopuces, la Chine maîtriserait l'ensemble du processus de fabrication.
9: Et oui, car la Chine est le premier pays au monde dans le raffinage des terres rares. Vous savez, ces matériaux indispensables à la conception des nanopuces, si elle est aussi capable de...
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0: Afrique. L'analogie, le parallélisme va parfois très loin dans les détails.
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2: En 1985, soit 3 ans après la mort du poète Georges Perec, les éditions Hachette publiaient un recueil de courts essais sous le titre « Pensées classées » où le poète se demandait comment ranger ses livres. Qu'il s'agisse de les classer par ordre alphabétique, par continent ou par pays, ou encore par couleur, date d'acquisition, date de parution, format, genre, grande période littéraire, langue ou encore par priorité de lecture, reliure, Perec écrivait « Aucun de ces classements n'est satisfaisant à lui tout seul. Dans la pratique, toute bibliothèque s'ordonne à partir d'une combinaison de ces modes de classement, leur pondération, leur résistance au changement, leur désuétude, leur rémanence donnent à toute bibliothèque une personnalité unique. Il convient d'abord de distinguer les classements stables et les classements provisoires. Les classements stables sont ceux qu'en principe on continuera à respecter. Les classements provisoires ne sont censés durer que quelques jours, le temps que le livre trouve ou retrouve sa place définitive. Ce peut être un ouvrage récemment acquis ou non encore lu, ou bien un ouvrage récemment lu que l'on ne sait pas très bien où mettre et que l'on s'est promis de ranger à l'occasion d'un prochain grand rangement, ou encore un ouvrage dont on a interrompu la lecture et que l'on ne veut pas classer avant de l'avoir repris et terminé, ou bien un livre dont, pendant une période donnée, on s'est servi tout le temps, ou bien un livre que l'on a sorti pour y chercher un renseignement ou une référence et que l'on n'a pas encore remis en place, ou bien un livre que l'on ne saurait mettre à la place où il irait car il ne vous appartient pas et on a plusieurs fois promis de le rendre, etc. C'est dire si classer les livres peut appeler une activité intellectuelle assez poussée. Aussi pour ce numéro classé, Métaclassique a proposé aux étudiants de master du département de musicologie de l'université de Poitiers et Tours de classer des musiques, d'inventer une typologie pour justement mettre en jeu tout ce que leur mise en ordre peut poser en questions diverses et lever comme problème. Avant d'entrer dans ces différentes typologies, voici une allemande de Claude Gervaise par l'ensemble Tourangeau, Douce Mémoire.

0: Dans un monde où l'histoire se répète, où les périodes sombres de notre histoire, malheureusement encore trop récentes, semblent avoir été oubliées par certains, des musicologues de la région Centre ont retrouvé des enregistrements sur bande magnétique datant de novembre 1940, d'une réunion de crise entre instruments de musique. Écoutons donc cela.
1: Mes amis, l'heure est grave, Piccolo et Cor anglais ne répondent plus aux courriers. Le bruit court que cette nuit, les Glockenspiel ont organisé une rafle. Piccolo et Cor anglais ? Mais pourquoi eux ? La raison est évidente. Ils n'ont jamais de solo et Cor anglais est trop peu présent dans les orchestres. Ils sont considérés trop. Mais c'est ridicule ! Ils sont tous aussi importants que les autres. Et qu'en est-il du violon, du hautbois et de la trompette ?
2: Ils ont été aperçus à Montoir, il y a de ça plus d'un mois.
1: Bon Dieu, j'aurais dû me douter qu'ils sauteraient sur cette occasion. Ils n'ont qu'une envie, c'est conserver leur position dominante. Sax, as-tu pu prendre contact avec Piano ?
3: Piano ne veut plus de contact avec nous. Je pense qu'il a malheureusement été soudoyé. Il s'est toujours positionné en médiateur. Mais ne pas se positionner en ce moment, c'est se ranger avec l'oppression.
1: Cela ne va pas du tout, guitare. As-tu encore ta ligne directe avec Balalaïka et Cornemuse ?
4: Je l'ai bel et bien. Malheureusement, Balalaïka a ses propres problèmes avec Koto et Samizen. Et Cornemuse n'a toujours pas réussi à attirer l'attention de Banjo.
1: Cela ne peut plus durer. Il est temps que les choses changent, qu'aucun instrument ne manque de mélodie, qu'aucun instrument ne sente relégué à une simple texture, que le carnaval des animaux soit un exemple pour tous les orchestres de France.
0: L'enregistrement se coupe peu de temps après. Aucune trace n'a été laissée par ces instruments. Avec cette archive précieuse, a été trouvé un document listant tout l'orchestre et leur positionnement. D'un côté, ceux qui étaient bien contents de conserver leurs privilèges lors du régime de Vichy, à savoir le violon, la harpe, la trompette, le hautbois, le violoncelle, le trombone, le cor français et le basson.
5: Pour que leur nom soit
0: et
5: reconnu
0: ceux qui se seront battus au même niveau que tous les autres. L'alto, les percussions, la contrebasse, le piccolo, le cor anglais, l'accordéon, la guitare, le saxophone, la clarinette, le tuba et la flûte. Sans oublier l'éternel apolitique, ou tel qu'il est introduit dans Piccolo et Saxo, Sa Majesté, le piano.

0: Il est clair que ce conte musical prend un sens terriblement cynique dans un monde où l'égalité n'est ni dans l'orchestre ni dans la société. Et il faut croire que ça ne soit pas un problème qui date d'hier.
1: Aujourd'hui, nous étions dans les rues, oui, avec la folie et le réjouissement d'un concert unique, dissonante et contrastant du quotidien du centre-ville de Tours, dans le cadre du festival Musique en Ville. La musique contemporaine a été la protagoniste de cet événement unique en plein cœur de la ville de Tours et en plein air, tout type de public confondu. Et nous les laisserons intervenir pour savoir ce qu'ils pensent des morceaux interprétés.
2: Mais comment définir les différents types de publics ? Nous pouvons nous inspirer du travail de Contre-culture psychique dans son article dans la revue Transposition, le texte « Le lynchage à la tomate ». Vous allez voir, c'est plutôt simple. Commençons avec l'avis sur Visage de Luciano Berio. Voici le type de public auto-excité. D'une excitation qui part de lui-même. Bonsoir monsieur, c'est la première fois que vous avez participé à un concert de ce type ?
3: Oui.
2: Pourquoi êtes-vous venu ?
3: Oh, par hasard, j'ai vu de la lumière et je suis rentré.
2: Que pensez-vous du dernier morceau que vous avez venu d'entendre ?
3: Je pense qu'il y a beaucoup de travail pour faire cette musique, mais je n'en vois pas l'intérêt.
1: Un public qui voit l'activité de son esprit et non par principe ou par supposition, les publics ont excité. Bonsoir, vous êtes étudiante ?
4: Oui.
1: Et la musique vous intéresse ?
4: Oui, je suis étudiant au conservatoire de musique. J'ai commencé, ça fait 6 mois.
1: D'accord. Et vous avez apprécié la musique contemporaine ?
4: Oui, je voulais savoir ce que ça donnait.
1: Que pensez-vous du dernier morceau interprété ?
4: Franchement, je pensais que la musique contemporaine serait plus avec des Et le dernier morceau a été assez joli pour être musique contemporaine, selon moi.
2: Et vous, qu'en avez-vous pensé ?
0: Je ne sais pas, ça ressemble à de la musique dans les magasins ou à de la musique des documentaires Arte.
2: Mais est-ce que ça vous a plu ?
0: En ça, ce n'était pas désagréable, mais écouter ça comme un concert, il y a eu des moments où j'ai failli m'endormir.
1: Avec différents chiens de Steve Reich, nous savons pouvoir les publics socio-excités, qui se traduit par socio-excitation inter-individuelle, avec notamment des réactions positives. Bonsoir madame, on voit que Steve Reich vous a plu.
5: Oui, beaucoup. Je ne connaissais pas cette musique avant de venir et ce fut une expérience extraordinaire. Au début, j'ai eu du mal à me plonger dans l'univers et la représentation des trains, mais au fur et à mesure que la musique s'intensifie, j'ai été transportée dans l'univers de Monsieur Reich. C'est une expérience inoubliable, je recommande à tout le monde, bravo.
2: Mais un tel enthousiasme doit avoir aussi son opposé. Le public socio-excité intra-individuel, après par exemple 433 de John Cage.

0: Bonsoir monsieur. Que pensez-vous de cette performance musicale ?
1: Ouf, performance ? Je ne pense pas.
0: Mais pourquoi ?
1: Bah, si j'avais dû payer ça, ça m'aurait... Enfin, entendu avant la fin, c'est un art de faux intellectuel qui cherche qu'à créer des choses de plus en plus absurdes.
0: Et vous pensez qu'il y a une raison à cela ?
1: Oh que oui ! Vous savez, Mozart fut enterré dans une fosse commune, et aujourd'hui on peut faire ça et devenir riche.
2: Mais ne vous en faites pas, nous pouvons garder espoir.
0: Et votre fils, qu'est-ce qu'il en a pensé ?
3: Eh bien, il n'y avait pas de musique, mais les gens faisaient du bruit.
0: Qu'est-ce que c'est comme bruit ?
3: Il y avait des personnes qui toussaient, d'autres qui chuchotaient ou râlaient. Et il y en avait aussi les bruits de la ville.
0: Et est-ce que tu aurais imaginé parler de ça après un concert de musique ?
3: Je pense pas. C'est peut-être le but de cette musique.
0: Et voilà une soirée forte en réaction pour cet événement culturel de la ville de Tours. Merci de nous avoir écoutés et nous vous souhaitons une bonne fin de soirée.
4: Nous retrouvons pour ce début d'émission Giovanni Maria Artusi ainsi que Claudio Monteverdi. Suite à un différend artistique, les deux hommes ont accepté de débattre à la radio afin de défendre leurs idées. Bonjour Monsieur Artusi, vous pouvez vous exprimer, c'est à vous.
5: Bonjour, je suis ici car je trouve que les chants de Monteverdi sont des choses difformes par rapport à la nature et au propre de l'harmonie. Les nouveautés ne me plaisent pas et sont dignes de blâme. Écoutez ce qu'il a fait sur sa pièce « Cruda Amarelli ». Il place une neuvième sur un sol et sans la résoudre, il arrive sur une septième mineure. Je ne sais pas comment quelqu'un qui fasse profession d'homme talentueux puisse laisser passer de semblables imperfections. Comptez une connue, même par les enfants.
4: Très bien, écoutons donc cet extrait.

0: Monsieur Monteverdi, que pouvez-vous répondre à cela ?
1: J'avais déjà exprimé à ce cher Artusi une réponse écrite pour faire savoir que je ne fais pas les choses au hasard. Je souhaite que le discours soit maître de la musique et non serviteur. Monsieur Artusi, vos arguments sont incomplets, car citer des passages du Cruda Amarilli sans les paroles revient à priver le corps de son âme. Mon frère Giulio pense exactement la même chose que moi sur ce point.
0: Après l'écoute de la pièce, les intervalles ne m'ont pas choqué, mais je peux comprendre qu'ils ne correspondent pas aux attentes de la première pratique. À part ça, nous nous retrouvons ici dans un type de débat que je qualifierais de « mauvaise foi », notamment à cause des passages cités sans les paroles. Peut-être observons-nous un soupçon de jalousie de la part d'Artusi ? Je pense que nous avons plus jaloux encore. Nous retrouvons M. Jean-Jacques Rousseau, qui, selon ses termes, en a gros. À la suite du harcèlement commis par un certain Jean-Philippe Rameau, il prend la parole sur notre antenne.
2: Bonjour. Vous savez, je suis quelqu'un de passionné et j'aime la musique, mais la situation est intenable. Monsieur Rameau m'a fait passer des épreuves de musique afin de m'humilier. Il a brisé mon rêve. Depuis, je ne jure que par la musique italienne. L'italien est fait pour être chanté alors que le français est uniforme, sourd et monotone. Les vrais connaisseurs, les gens de talent, les hommes de génie se placent derrière la reine qui apprécie tout autant que nous cette musique.
0: Effectivement, mais ne sentirions-nous pas un léger sentiment de jalousie ? Cette querelle ne serait-elle pas de type « jaloux car il y a quelqu'un de plus fort que moi » ? Mais laissons M. Rameau s'exprimer.
3: Bonjour, alors moi, j'ai jamais voulu être dans cette histoire. Je vais juste faire de la théorie, c'est tout. Mais s'il faut dire quelque chose, c'est qu'à mon avis, les Italiens en font trop. Ils chantent 50 notes à la seconde sans exprimer aucune émotion. C'est juste du m'as-tu vu. Les artistes doivent rester naturels, c'est tout. 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Il est disponible partout et vous avez 10% de réduction grâce au code BOUFFON.
0: Vous reculez devant rien pour faire de la promo, vous ? Voici un clash qui a réussi à déchirer le peuple français. Un clash qui déchire ? Un clash déchirant ? Quelle œuvre dramatique, cette Heine Silvesternacht, écrite en 1863 par Nietzsche. Pour cette avant-dernière partie, nous accueillons deux amis devenus ennemis. Un clash que je considère comme le plus déchirant. Richard Wagner et Friedrich Nietzsche.

0: Bonjour Richard.
1: Guten Tag, ich bin Wagner, le Wagner, le grand. Je suis assez frustré car un coup on m'adore, un coup on me déteste. Ce que les gens ne comprennent pas, c'est que j'ai une conception unique et nouvelle de mon œuvre. Je veux qu'elle intègre de l'art, de la poésie, de la danse, du chant et de la musique pour lier le tout. De toute façon, je fais ce que je veux, c'est moi qui compose.
0: Ah oui, vous êtes très très en colère. Justement, votre ex-ami peut dire quelque chose à propos de ça.
2: Je vais vous dire, moi, ce que je pense de sa musique. Au début, j'adorais, comme tout le monde. Mais Wagner est un comédien. Il n'a toujours pas compris le fait qu'une musique doit être pure. Il me rend malade. Je n'ai que faire du théâtre, moi. À l'inverse, écoutez Carmen de Bizet. Une œuvre qui tient l'auditeur pour intelligent. En plus, le christianisme présent dans le Parsifal est la goutte d'eau qui fait déborder le Graal. Tous les romantiques de cette espèce finissent sous la croix. C'en est désolant.
0: Mais quel grand penseur vous faites. On pourrait penser que c'est votre métier. Vos arguments tiennent la route face à l'hégémonie wagnérienne. Certains clashs sont de moins grande échelle. Voilà une journée forte en émotions qui se termine avec le clash entre Pierre Boulez et Yanis Xenakis. On vous écoute, monsieur Xenakis.
3: Oui, bonjour. Je viens exprimer un reproche sur la musique de monsieur Boulez. Ses méthodes de composition laissent l'interprète libre de faire ce qu'il veut, y compris n'importe quoi. Il a perdu le contrôle de sa musique et tout devient aléatoire. Là où la musique est en pleine évolution, il se laisse corrompre par les Américains comme Cage et développe même une forme ouverte, ce qui est délirant.
0: Avant de répondre à cela, monsieur Boulez, nous allons écouter un petit peu de Xenakis.

0: Voyez-vous, tout est mesuré, calculé, coordonné. Pour moi, la musique de Xenakis est grossière, avec un gros manque d'expérience musicale. Normal, il est architecte et mathématicien. Je déteste tout ce qui devient la mode de toute façon. Certains compositeurs suivent le mouvement. Moi, monsieur, je vais là où les autres ne vont pas. J'innove.
1: Loin de moi l'idée de juger, mais cette petite dispute n'a jamais été synonyme de grand changement esthétique. D'où le fait que je qualifierais d'inutile. Déjà que la musique se retrouve complètement éclatée après 1945, ne laissons pas les compositeurs s'éclater aussi. Chacun fait ce qu'il veut. Malgré tout, après l'écoute de Myst, je trouve que Pierre Boulez caractérise la mauvaise foi.

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5: Bonjour Mélanie, bonjour à tous.
6: Bonjour Mélanie, et bienvenue dans notre feuilleton, le goût des instruments. Ensemble, pendant plusieurs épisodes, nous allons vous donner les meilleures recettes pour cuisiner vos instruments.
5: Bien sûr, comme toujours, vous pouvez participer et nous proposer vos recettes et vos idées. Commençons tout de suite par un plat des plus musicaux.

0: Le Vegetable Orchestra, orchestre unique au monde, créé en 1998, est le seul à proposer une dégustation des instruments utilisés en préparant pour le public une soupe à chaque fin de concert.
1: C'est donc à notre tour de vous proposer notre carte du jour, que vous pourrez reproduire chez vous grâce à nos savoureuses recettes. Commençons par l'entrée. Nous vous proposons la galette Lamusbeck au paysage bucolique.

0: comme cet extrait. Cette recette est une des plus faciles à réaliser. Demandant que peu d'ingrédients, elle sera parfaite pour une entrée en matière. Nous avons choisi de vous présenter cet extrait du compositeur français Philibert de la Vigne, compositeur du XVIIIe siècle, pour le côté simple, bucolique et traditionnel de sa musique, tout comme la recette que nous vous proposons.
1: Avec seulement une musette et une flûte à bec, nous vous proposons la recette suivante. Découpez votre musette en séparant le petit et le grand bourdon, ainsi que la poche vidée de son air et le chalumeau. Mélangez ces derniers dans un grand saladier avant d'ajouter la purée de flûte à bec. Malaxez, puis passez à l'assaisonnement. Faites un puits au centre afin d'y ajouter les deux bourdons, puis pétrissez jusqu'à obtenir une pâte souple. Laissez reposer une heure. Découpez en carrés et enfournez 20 minutes à 190 degrés.
0: En plat principal, nous vous proposons une variation du bœuf bourguignon avec un bœuf 100% musical. Nous avons choisi une symphonie utilisant l'orchestre symphonique qui, plus consistant, regroupe toutes les familles d'instruments. Avec ces trois mouvements, vous pouvez ainsi réaliser des variantes de ce plat, vegan ou végétarienne. Nous avons choisi cette pièce pour vous montrer que les femmes, y compris de notre temps, sont aussi bonnes cuisinières que compositrices. De plus, utilisant un langage tonal qui mélange parfaitement les timbres, elle sait mettre en avant les bois, principale caractéristique de cette symphonie. Pour le réaliser, il vous faudra commencer par découper les contrebasses en cubes de 3 à 4 cm de côté, peler les clarinettes et les hautbois en ne gardant que les hanches, telles des oignons. Faire de même avec la grosse caisse en ne gardant que le centre de la peau qui apportera une touche piquante et goûtue. Éplucher les flûtes en rondelles comme des carottes. Dans une casserole, faire fondre les deux harpes à feu doux.
1: Ajoutez les clarinettes et les hautbois mélangés ainsi que les violons 1 et 2 au goût de l'ardon. Les faire dorer puis réserver. Faites revenir la pièce principale de votre plat, les contrebasses avec leur goût incomparable de bœuf. Ajoutez alors les flûtes et faites revenir 5 minutes avant de saupoudrer le tout de tambour tout en remuant énergiquement. Pour préparer le bouillon, faites fondre les altos et les violoncelles pour apporter une touche boisée à vos contrebasses. Rajoutez les violons, clarinettes et hautbois dans la casserole et ajoutez-y délicatement les bassons avec leur goût délicat de vin rouge de Bourgogne. Assaisonnez avec le glockenspiel, les timbales et cymbales et ajoutez le bouillon des altos et violoncelles ainsi que la grosse caisse écrasée. Portez à ébullition. Puis couvrir et laisser mijoter pendant 3 heures. Enfin, ajouter les corps émincés tels des champignons et remettre à cuire une demi-heure. Pendant ce temps, préparez le bouquet garni avec trompette, trombone et tuba venant sublimer votre plat. Et voilà, vous n'avez plus qu'à vous régaler !

0: Pour le dessert, nous vous proposons une de nos recettes les plus surprenantes, la guibasse. En effet, nous avons voulu vous apporter dans cette carte une touche d'originalité avec un effectif apportant des saveurs riches et envoûtantes en mettant en avant l'utilisation d'instruments amplifiés que nous n'avions pas encore utilisés. Cette pièce accessible à tous, composée de deux guitares, d'une basse et d'une batterie, l'alliage de ces instruments garantit une homogénéité à ce dessert des plus surprenants, reprenant la recette de la crème d'avocat au cacao. Pour commencer, prélevez l'ensemble de la batterie, à l'exception des cymbales, puis mixez. Ajoutez la basse et mixez de nouveau. Versez la deuxième guitare que vous aurez préalablement réduite en jus, puis mélangez. Dans une poêle chaude, faites griller la guitare une en l'effilant comme les amandes. Servir le tout bien frais, puis terminer, saupoudrer de guitare effilée.
1: Enfin, pour finir, et comme toutes les semaines, nous vous proposons de découvrir une de nos spécialités, le café. Cette semaine, nous vous proposons le gourmet Louis Lacombe du nom du compositeur français du 19e siècle que nous souhaitons mettre en lumière. Intimiste comme beaucoup de pièces pour piano de Louis Lacombe, léger, aérien comme peut l'être le Nocturne, ce café vous apportera toute la douceur dont vous avez besoin. Son rythme de barcarolle et son subtil balancement sauront ravir vos papilles. Pour cela, sélectionnez les meilleures touches noires et les meilleures touches blanches du piano et les mélangez. Une fois torréfié, moudre les touches en contrôlant le dosage de la pédale. Pour une douceur maximale, nous vous proposons de n'utiliser que la pédale douce en la faisant bouillir tout en mélangeant. Pour un café plus fort, ajoutez la pédale forte ou au contraire la sourdine pour davantage de douceur et de légèreté. Enfin, versez délicatement Luna Corda sur les touches noires et blanches mélangées. N'oubliez pas de contrôler la température de la pédale qui doit être chaude mais non brûlante et se situer entre 90 et 96 degrés Celsius. Vous n'avez plus qu'à le déguster tranquillement en laissant divaguer vos pensées.
0: Et voilà, vous savez désormais cuisiner aussi bien l'orchestre que le piano et à toutes les sauces. Nous vous disons à bientôt pour vous faire découvrir de nouvelles recettes musicales.

0: Bonjour à toutes, bonjour à tous, bonjour Thomas.
1: Bonjour Émilie.
0: Bienvenue dans notre quotidienne Météozik. Il est 16h au Japon, nous poursuivons le soleil à travers les différents fuseaux musicaux. Découvrons diverses musiques régionales des territoires français.
1: Émilie, qu'est-ce qui va vraiment marquer la différence entre les musiques d'un territoire à un autre ?
0: Thomas, tu verras, ou plutôt, tu entendras. Peut-être tu ressentiras, comme les précédentes émissions, les écoutes seront rythmées par la question du jour.
1: Et quelle est-elle aujourd'hui ?
0: Est-ce que plus la température est basse, plus la musique est mélancolique ?
1: Commençons. Il est 11h du matin à Saint-Denis, à La Réunion. Les minimales sont de 23 degrés, les maximales de 29 degrés. Il va faire une chaleur volcanique. Émilie, que dirais-tu d'un Maloya pour démarrer la journée ?
0: Avec plaisir, Thomas. Mettons le feu.

0: Cet extrait du Maloya, ici La Réunion, est très riche en instruments percussifs, avec un rythme assez vif qui invite à la danse, tout comme les paroles. On ressent la chaleur matinale rien qu'à l'écoute. La mélancolie n'est pas au centre de cette musique, malgré les paroles honorant les ancêtres.
1: Il est 10h à Mamoudzou, à Mayotte. Les températures annoncées pour ce matin sont de 30 degrés, auxquels on ajoute un petit degré pour l'après-midi. Nous vous proposons de rythmer la matinée avec un extrait de Ngodro.
0: Gabusi, Kayamba.

0: Negra rejoint le maloya dans sa vivacité rythmique, mais le maître instrumental est l'instrument à cordes. Il rythme tout l'extrait et le soliste dont la musique, la mélodie est reprise en chœur illustre vraiment l'aspect collectif de cette musique. Tout comme le maloya, ce sont des chansons de partage, mais de très peu mélancoliques.
1: Le soleil avance, chers auditeurs, dirigeons-nous vers l'île de beauté. Il est 8 heures à Ajaccio. Pas de précipitation, 14 degrés en cette matinée, 16 degrés attendus dans l'après-midi. Émilie, souhaitez-vous entendre un petit cantique corse ?
0: Con gran piace.

0: Quelle puissance ! Apparemment, ce seraient des lamentations du berger. Il y a une profondeur dans la voix et une douceur dans la guitare pour rappeler la puissance des ancêtres et la mélancolie. Elle n'appelle pas à la fête, mais à une écoute introspective.
1: Remontez un peu, si vous voulez bien, au pays du Gewürz. Strasbourg et ses 67 jours de brouillard par an. Ce lundi matin, 8 degrés au thermomètre et 7 degrés pour cet après-midi. Des orages sont attendus localement.
0: Nous vous conduisons au travail par un chant foudroyant et plein de bonne humeur utilisé lors des transhumances, le yodel, ce qui contraste avec ces fraîches températures montagneuses.
1: Nous voilà sur une musique de travail, mais bien différente du Mgodro et du Maloya. Ici, les leaders sont les vocalistes, l'accordéon et les cuivres. On visualise vite la montagne avec sa tyrolienne de tonnerre. On ne ressent pas de mélancolie, mais beaucoup de joie.

0: Un peu plus de 8 heures, chers auditeurs. Arrêtons-nous un instant dans les courants. Temps nuageux en ce début de matinée et des températures tout à fait normales pour la saison. 7 degrés sont annoncés dans la matinée et 10 degrés sous la drache d'après-midi.
1: Une petite chanson, hein, Beyrouth ?
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0: Heureusement qu'il ne pleut pas encore, cette berceuse aurait fini par m'endormir. On ressent bien l'aspect enfantin, enjoué, avec les petites cloches et les paroles. La voix est essentielle, la voix des grandes personnes apaisant les enfants. La mélancolie n'est pas ce qu'il y a de plus frappant, même si cette berceuse peut apporter de la nostalgie.
3: Plein phare à l'ouest, Thomas, dégamère ma braise. Il fait 10 degrés ce matin et 12 annoncés cet après-midi, sans surprise, sous le crachin breton. Allez, un petit coup de biniou.
0: Tonnerre de Brest.
3: Très solennel, cet extrait totalement instrumental met en avant les sonorités bretonnes. Avec la cornemuse au premier plan, on ressent une énergie similaire au cantique corse.

0: Dernier cap à Nouméa, en Nouvelle-Calédonie, où il est 18h à l'heure où on vous parle. Le soleil se couche sur l'archipel et les températures se rafraîchissent, tombant à 16 degrés. Accompagne-le d'une berceuse typique du peuple kanak et disons-lui tata.
1: Tata. À l'inverse du bagad, cet extrait est entièrement vocal. Cette berceuse n'appelle ni à la fête comme les autres territoires, ni à un aspect solennel comme en Corse ou en Bretagne. L'air enjoué et les sons de cloche de la berceuse nordique sont également absents. On ressent une mélancolie liée aux ancêtres, une vieille mélodie empreinte de tradition.
2: Molo.

0: Que ce voyage fut intrigant. Avec cette aventure musicale entre les différents fuseaux musicaux, nous avons pu parcourir les différents types de musique présentes dans les territoires français en fonction du temps et des horaires des différents lieux à l'heure de cette matinale.
1: Ce tour d'horizon nous permet de répondre négativement à la question du jour. Les territoires à température ambiante comprise entre 10 degrés et 16 degrés ont les musiques les plus mélancoliques.
2: Bienvenue dans notre laboratoire de serre musicale. Ce dossier rassemble un ensemble de documents issus de plusieurs

plantes et une musique, ou bien cette relation est-elle plus instable, plus contradictoire qu'elle n'y paraît? Nous commençons par la sauge espagnole, également connue sous le nom de Salvia lavandulifolia flamenica.

Nous sommes donc dans le bassin méditerranéen et l'espèce présente ici une dépendance marquée à certaines structures rythmiques, en particulier celles associées aux traditions musicales.

0: Les feuilles s'ouvrent progressivement, un léger mouvement vibratoire apparaît. Une synchronisation partielle avec le rythme est observée. La musique électronique crée un repli immédiat des pétales et un retour à un état fermé. Nous entendons ici le témoignage du professeur Martinez.
1: La plante semble comprendre qu'elle n'est plus dans son environnement sonore d'origine.
0: Cette première observation semble confirmer une hypothèse simple. Chaque plante serait liée à la musique de son territoire. Mais ce modèle va rapidement être mis à l'épreuve. Notre deuxième cas se porte sur le chanvre jamaïcain, également connu sous Cannabis rastatativa, des Caraïbes. Sous stimulation rythmique adaptée, l'espèce entre dans un état de synchronisation quasi complète avec l'environnement sonore.

0: On observe alors une activation progressive, une oscillation des feuilles. La plante semble ensuite respirer avec le rythme. Et puis lors du passage à la musique techno, une rupture immédiate, une immobilité totale. Quand le rythme disparaît, la plante disparaît avec lui. Ici, une nuance apparaît. Ce n'est peut-être pas uniquement l'origine géographique qui agit, mais le rythme lui-même. La plante ne reconnaît pas seulement un territoire, elle reconnaît et semble reconnaître une structure. Notre troisième archive se pousse sur l'Edelweiss, également connu sous l'Eontopodium symphonium viennensis, au milieu alpin. L'espèce présente une sensibilité marquée aux structures harmoniques complexes. On remarque, pour le début de la musique classique, un état stable, puis un équilibre renforcé. Et lorsque les autres musiques apparaissent, un flétrissement rapide. Dr. Steiner.
1: La plante semble perturbée par certaines structures sonores.
0: Une nouvelle question apparaît. La plante réagit-elle à une culture ou à une forme musicale? L'hypothèse territoriale devient incertaine. Notre quatrième archive se porte sur l'hortensia breton, également connu sous Hydrangea harmonis septicum. Nous sommes donc en Bretagne. L'espèce présente une capacité d'intégration aux environnements sonores traditionnels. Lors de la première écoute, l'on observe une mise en mouvement. Les feuilles semblent danser. Et puis l'on observe une perte de coordination et une immobilisation. Notre témoin sur place cite.
2: On dirait qu'elle participe à la fête, quoi.
3: Je reconnais les sons des mon territoire.
0: Ici, la dimension culturelle revient au premier plan. Mais elle coexiste avec les observations précédentes. La typologie devient instable. Cinquième archive, le cactus Ephivicos. Nous sommes du coup dans une espèce désertique atypique. L'espèce refuse toute catégorisation musicale traditionnelle. Avec la musique death metal, on observe une croissance anarchique presque intense. Et puis, lors de passage de musique classique, un arrêt total, un comportement imprévisible. C'est la plante la plus instable de notre laboratoire. Elle cite
4: « Je ne veux pas rentrer dans une forme ».
0: Ici, notre hypothèse s'effondre. Ni territoire, ni structure stable. Le cactus introduit une rupture. Certaines plantes ne s'adaptent donc pas au système. Elles le refusent. Notre sixième archive, le bambou méditatif, également connu sous le nom de Bambusa glossescens. L'espèce présente une réponse cohérente aux musiques méditatives. Un mouvement lent, une stabilité, et puis, lors d'un changement brutal de musique, une immobilité, un retrait.

0: La plante témoigne.
1: La plante ne réagit pas à la musique. Elle devient musique.
0: Et la plante témoigne. Je suis le silence entre les sons. Avec cette dernière espèce, une autre hypothèse émerge. La plante ne serait plus simplement influencée par la musique, elle en ferait partie. Au fil de ces observations, notre hypothèse initiale s'est transformée. Ce qui apparaissait comme une correspondance simple entre une plante et une musique s'est révélé être un système instable. Certaines plantes confirment la relation, d'autres la nuance et d'autres encore la contredisent. La mélophotosynthèse ne décrit donc pas une règle, mais un ensemble de tensions entre territoire, structure et perception. Ce que nous cherchions à classer résiste au classement. Et c'est peut-être là que réside le phénomène lui-même.

à tous. Je vous propose d'enchaîner avec un jeu. Que diriez-vous de découvrir quel type de danseur ou danseuse de fest-noz est-ce que vous êtes ? Pour les auditeurs qui ne le sauraient pas, le fest-noz est un type de fête que l'on retrouve en Bretagne. Dans la société paysanne bretonne, on se retrouvait régulièrement pour danser avec les habitants du village. Tradition qui s'est perdue au début du XXe siècle et qui fut remise au goût du jour dans les années 50, au début du mouvement revivaliste. En fest-noz, on danse sur de la musique instrumentale interprétée le plus régulièrement par le couple Bignou-Bombard, parfois accompagné d'une guitare ou d'un violon, ou bien sur de la musique vocale du Canada Discord. Avant de nous lancer dans le quiz, voici un aperçu du genre de chansons sur lesquelles vous avez peut-être l'habitude de danser. Donc d'entendre un extrait du passage des sœurs Guélou, deux jeunes chanteuses de Canadiscan qui étaient invitées au festival Saint-Loup à Guingamp, dans les Côtes d'Armor, l'été dernier. Je vais donc vous poser des questions et vous proposer quatre réponses par question, A, B, C ou D. Vous ne devez choisir qu'une réponse par question. Munissez-vous d'un papier et d'un crayon pour noter vos réponses. Première question, à quelle fréquence vous rendez-vous en fest-noz ? A, tous les week-ends. B, une fois par mois. C, 3 à 4 fois par an. D, en fest quoi ? Deuxième question. Avant le fest-noz, A, je fais partie des bénévoles, c'est moi qui prépare les crêpes. B, j'échange avec les organisateurs et les bénévoles, je viens aussi pour pratiquer le breton. C, je mange des crêpes avec mes amis. D, j'arrive très tôt, peut-être que je pourrai apercevoir les membres de mon groupe préféré de près. Troisième question. Quelle est votre danse préférée ? A. La gavotte ficelle. B. L'andro ou quelque chose de pas trop difficile. C. Je ne retiens pas le nom des danses, je m'en mêle déjà assez les pieds comme ça. D. Les danses ont un nom ? Quatrième question. Pendant le fest-noz, A. Je ne quitte pas le parquet. B. Je dois prendre quelques pauses, c'est sportif. C. J'observe les danseurs et essaye de comprendre les pas avant d'entrer dans le cercle. D. Je reste en retrait, je suis surtout venue pour écouter de la musique bretonne. Et enfin, cinquième question. Quel rapport entretenez-vous avec la culture bretonne ? A. Je fais partie d'un cercle de danseurs depuis mon plus jeune âge et j'ai toujours parlé le breton. B. J'ai toujours vécu en Bretagne et me suis intéressée à ma culture à l'âge adulte. C. Je suis amie avec des personnes très impliquées dans la sauvegarde de la culture bretonne, ce qui m'amène à participer à diverses manifestations. D. Je suis fan de musique celtique. Nous sommes arrivés au bout de nos questions, il est temps de vous révéler quel type de danseur vous êtes. Si vous avez une majorité de réponses A, vous êtes un ou une experte. Le pline et la gavotte n'ont plus aucun secret pour vous. Quand est-ce qu'on vous voit au camp d'Arbobles ? Si vous avez une majorité de réponses B, vous êtes un bon danseur. Encore un peu d'entraînement et vous pourrez entrer dans un cercle de gavotte ficelle. Vous avez une majorité de réponses C, alors vous n'êtes pas le meilleur danseur ou la meilleure danseuse, mais vous avez pu profiter avec vos amis et c'est le principal. 13% du public vient lui aussi pour passer une soirée entre amis. Et enfin, si vous avez principalement répondu par la réponse D, vous faites partie des 18% de personnes qui se rendent en fest-noz pour écouter de la musique, ou peut-être des 10% qui viennent voir leur groupe préféré. J'espère que ce jeu vous a plu et je vous souhaite une bonne journée.

0: Mesdames, messieurs, nous vous emmenons pour ce bulletin spécial aux rencontres mélodiques du troisième type. Pour ce faire, nous allons vous présenter les plus belles merveilles musicales dénichées par notre équipe aux quatre coins du monde. Afin de classer ces mélodies, nous utiliserons l'échelle de la fantasticité, une graduation parfaitement scientifique élaborée par une spécialiste des mythes et légendes, Sophie, qui est avec nous cet après-midi. Sophie, merci beaucoup d'avoir accepté notre invitation. Pourriez-vous nous en dire plus sur cette échelle de la fantasticité?
1: Merci beaucoup pour cette invitation, Théo. C'est un véritable plaisir d'être ici. Pour cette échelle, je me suis intéressée aux créatures fantastiques qui jouent à leur manière et à l'aide de différentes techniques de jeu des mélodies connues du répertoire populaire et savant. Pour les différencier, chaque interprétation est notée entre 1 et 10 en fonction de sa fantasticité. Ou, en d'autres termes, la capacité de l'interprète à s'éloigner de la version initiale par une technique de jeu spécifique. Plus l'interprétation est différente, plus la note sera haute.
0: Très bien, merci pour ces explications et pour démarrer les hostilités. C'est en direct de la Forêt Noire, en Allemagne, que notre équipe a eu la chance d'entendre un vieux centaure jouer l'introduction centaurisée du premier mouvement du concerto numéro 1 pour piano de Tchaïkovski, ici joué au violon.
1: Vous venez d'entendre un ancien soliste du Forêt Noir Chœur Philharmoniqueur d'Allemagne qui, par son jeu violinistique hautement saccadé, reçoit la note de 2 sur 10 sur l'échelle de la fantasticité.
0: De retour en France, à Paris, deux jeunes gargouilles se sont mariés à la cathédrale Notre-Dame, récemment rénovée, l'occasion d'écouter la magnifique marche nuptiale gargouillisée de Félix Mendelssohn.

0: à cet organiste qui a particulièrement touché les mariés, encore émus de cette performance, j'attribue la note de 3 sur 10 par la richesse de ses ornementations.
1: Direction Vienne, où l'orchestre du Wiener Staatsoper Krampusser s'est produit au Café Lanzmann. Leurs flûtistes ont interprété la 5e symphonie de Beethoven, Krampusisée, tout en dégustant un chocolat Mozart accompagné d'un café viennois.

0: Pour ce moment musical mémorable, j'attribue un magnifique 5 sur 10 à cet orchestre qui a permis d'entendre les démons de Beethoven à travers ce mode de jeu en écho qui, je le crois, restera dans les annales.
1: Au départ de la capitale autrichienne, nous ne pouvions continuer ce tour du monde de la musique sans passer par Salzbourg, la ville natale de Mozart. Là-bas, notre équipe a déniché dans ses rues un concert d'une gobeline à grande barbe chantant le magnifique air de la Reine de la Nuit, gobelinisé, issu de la flûte enchantée de Mozart.
0: D'après mes sources, la cantatrice a longtemps travaillé sur son interprétation historiquement informée et a chanté cet air en 415 Hz. Cependant, elle avait oublié de prévenir l'orchestre qui a continué en 440. Par cette différence diapasistique, j'attribue à cette cantatrice la note de 6 sur 10.
1: Dans un tout autre registre, direction le Japon, au musée Nintendo à Kyoto, où notre équipe a découvert un champignon bien particulier, puisqu'il s'agissait en réalité d'un toad. La petite créature était en train de s'entraîner à la flûte et à cette occasion, il nous a fait écouter sa version toadisée du thème de son ami, Mario.

0: Antidote se produira en concert dès l'année prochaine, avec peut-être une date en France, pour faire entendre sa nouvelle technique, le legato saturato. Pour cette invention musicale, il reçoit la note de 7 sur 10.
1: Pour l'avant-dernier extrait de ce bulletin, nous sommes toujours au Japon, le long du fleuve Yoshinogawa, où un orchestre de Kappa a essayé d'attirer notre équipe dans l'eau en jouant un extrait capacisé du château ambulant réalisé par Miyazaki.
0: Chaque kappa composant ce canon utilise sa propre ligne mélodique dans l'objectif d'amadouer le public. Et bien que votre équipe ait fini par les fuir, ces musiciens méritent amplement ce 9 sur 10 en raison de cette interprétation si singulière.
1: Pour terminer ce magnifique voyage, direction plein nord, sur les routes de Laponie en Finlande, à la rencontre de l'orchestre des lutins du Père Noël, qui a joué son air le plus connu, Vive le vent, lutinisé bien évidemment.

0: L'orchestre est en tournée mondiale et proposera une masterclass en exclusivité au Conservatoire de Tours la semaine prochaine pour transmettre leur technique bien particulière, jouer sans chauffer. Grâce à ce jeu si exigeant, ils reçoivent la note de 10 sur 10 et sont les heureux vainqueurs de la mélodie la plus fantastique.
1: Sophie, merci beaucoup d'avoir été avec nous aujourd'hui. C'était un véritable plaisir et chers auditeurs, chères auditrices, merci d'avoir été présents et à bientôt pour de nouvelles rencontres mélodiques du troisième type.

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La poésie contemporaine ne chante plus, elle rampe. Elle a cependant le privilège de la distinction. Elle ne fréquente pas les mots malfamés, elle les ignore. On ne prend les mots qu'avec des gants. Un menstruel, on préfère périodique. Et l'on va répétant qu'il est des termes médicaux qui ne doivent pas sortir des laboratoires et du codex. Le snobisme scolaire, qui consiste en poésie, en employer que certains mots déterminés, à la priver de certains autres, qu'ils soient techniques, médicaux, populaires ou argotiques, me fait penser au prestige du rince-doigt et du besme. Ce n'est pas le rince-doigt qui fait les mains propres, ni le besme-main qui fait la tendresse. Ce n'est pas le mot qui fait la poésie, mais la poésie qui illustre le mot. Les écrivains qui ont recours à leurs doigts pour savoir s'ils ont leur compte de pied ne sont pas des poètes, ce sont des dactylographes. Le poète d'aujourd'hui doit être d'une caste, d'un parti ou du tout Paris. Le poète qui ne se soumet pas est un homme mutilé. La poésie est une clameur. Elle doit être entendue comme la musique. Toute poésie destinée à n'être que lue et enfermée dans sa typographie n'est pas finie. Elle ne prend son sexe qu'avec la corde vocale, tout comme le violon prend le sien avec l'archer qui le touche. L'embrigadement est un signe des temps, de notre temps. Les hommes qui pensent en rond ont les idées courbes. Les sociétés littéraires, c'est encore la société. La pensée mise en commun est une pensée commune. Mozart est mort seul, accompagné à la fosse commune par un chien et des fantômes. Renoir avait les doigts crochus de rhumatisme. Ravel avait dans la tête une tumeur qui lui suça d'un coup toute sa musique. Beethoven était sourd. Il fallut quêter pour enterrer Béla Bartok. Rutebeuf avait faim. Villon volait pour manger. Tout le monde s'en fout. L'art n'est pas un bureau d'anthropométrie. La lumière ne se fait que sur les tombes. Nous vivons une époque épique. Et nous n'avons plus rien d'épique. La musique se vend comme le savon à barbe. Pour que le désespoir même se vende, il ne reste qu'à en trouver la formule. Tout est prêt. Les capitaux, la publicité, la clientèle. Qui donc inventera le désespoir? Avec nos avions qui damnent le plomb au soleil. Avec nos magnétophones qui se souviennent de ces voix qui se sont tues. Avec nos âmes en rade au milieu des rues. Nous sommes au bord du vide, ficelés dans nos paquets de viande, à regarder passer les révolutions. N'oubliez jamais que ce qu'il y a d'encombrant dans la morale, c'est que c'est toujours la morale des autres. Les plus beaux chants sont des chants de revendication. Le vers doit faire l'amour dans la tête des populations. À l'école de la poésie, on n'apprend pas.

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